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1: Voici venue l'heure de l'éphéméride de ce 2 juillet. Bonne fête Martinia. Leur couleur le jaune, leur chiffre le 3. Les naissances du 2 juillet, Jean-Claude Borelli, le trompettiste. Lindsay Lohan, l'actrice. Flavie Flamand, l'animatrice télé. Bernard-Pierre Donadieu, l'acteur et homme de théâtre. Pierre Lescure, le journaliste. En 1928, c'est la naissance de Jacques Chancel, le journaliste et animateur de télévision. En 1928, Lynn Renaud, la chanteuse et actrice. En 1922, Pierre Cardin, le couturier styliste. Et en 1904, René Lacoste, l'ancien joueur de tennis. Les décès. En 2016, Michel Rocard, l'homme politique. En 2016, Roger Dumas, le comédien et parolier. En 2012, Maurice Chevitte, l'acteur. En 2010, Laurent Terzieff, acteur, comédien de théâtre et metteur en scène. En 1997, James Stewart, l'acteur américain. En 1926, Émile Coué, le psychologue et pharmacien, auteur de la méthode Coué, fondée sur l'autosuggestion. En 1778, c'est le décès de Jean-Jacques Rousseau, l'écrivain, philosophe et musicien. Et en 1566, le décès de Nostradamus. En 2020, en Birmanie, plus de 160 mineurs ont été tués dans un gigantesque glissement de terrain dans les mines de jade du Nord. En 2008, c'est la libération de la franco-colombienne Ingrid Betancourt, de 3 Américains et 11 soldats et policiers. En 2000, la France devient championne d'Europe de football en battant l'Italie. En 1992, la France est désignée pour organiser la Coupe du monde de foot en 1998. En 1966, c'est le premier essai nucléaire français à Mururoa, dans le Pacifique. En 1900, c'est l'envol du premier dirigeable, le Z1, fabriqué par le comte Zeppelin. En 1900, c'est l'ouverture à Paris des deuxièmes Jeux olympiques. Le dicton « Qui veut bon navet le sème en juillet » et à partir du 2 juillet, plus de laine ni de corset.
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1: Beaucoup de cœur télévisé en ce jeudi en France 2 et le Grand Échiquier présenté par Claire Chazal et André.

et Manoukian. Claire Chazal donc et son collègue prennent la direction de la Grande Bleue. Ils recevront sur le plateau Hélène Segarra, Patrick Fiori, Yael Naïm, Icar, Imouvrine et Ibrahim Malouf et seront accompagnés par l'orchestre de l'Opéra Royal de Versailles. Le Retour, c'est un film de Catherine Corsini, drame français de 2023 avec Aissatou Diallo Sania et Suzy Benoua. Khedija travaille pour une famille parisienne aisée qui lui propose de s'occuper des enfants le temps d'un été en Corse. L'opportunité pour elle de retourner avec ses filles Jessica et Farah sur cette île qu'elles ont quittée 15 ans plus tôt dans des circonstances tragiques. Alors 22h45, France-Brésil. Et non, c'est pas un match de foot, c'est le spectacle Flavia Coelho et ses invités en musique, donc ce France-Brésil. Une soirée en compagnie donc de ses chanteurs. Et il y aura aussi Thomas Trovoyou, Arthur Téboulet, Jocelyne Bérard et bien d'autres pour une soirée exceptionnelle. Et puis bien sûr, il y a la soirée foot. Alors ça commencera à 20h50 avec Espagne-Autriche et ensuite il y aura plus tard 1h du matin Portugal face à la Croatie alors que on terminera avec la Suisse et l'Algérie à 5h du matin. Évidemment, il y a du tennis de table aussi sur l'équipe, oui, Los Angeles avec le WTT Smash à partir de 21h10. Et puis, sur Vosges TV, à 20h30, Le Monde comme il va, seul Dacob Mekoutian et Gaël Amalian Testu, une photographe française, sur la trace de son aïeul, placée dans un orphelinat arménien lors de la grande catastrophe de 1915.

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1: Bonjour à tous, heureux de vous retrouver pour cet horoscope du 2 juillet. Nous fêtons Martinien. Alors, que vous réserve cette journée?
2: Eh bien, Bélier, montrez-vous tolérant envers votre conjoint ou partenaire, dans la mesure du possible, bien sûr.
1: Taureau, votre force aujourd'hui, eh bien, c'est une bonne intuition et un sens pratique qui va vous guider dans des choix appropriés.
2: Gémeaux, cette journée sera parfaite pour repartir sur de bonnes bases, tant personnelles que professionnelles, donc à vous de jouer.
1: Cancer, cette journée met en lumière une tension entre votre spontanéité ardente et le besoin ambiant de contrôle ou de précision.
2: Lion, aujourd'hui, vous aurez envie de montrer ce que vous valez et rien ni personne ne vous arrêtera.
1: Vierge, attention, la surcharge mentale guette surtout si vous essayez de tout faire tout seul. Clarifiez vos priorités.
2: Balance, suivez votre inventivité, votre intuition qui vous guideront sur la voie de la réussite.
1: Scorpion, des questions d'argent sont à l'ordre du jour, c'est le moment de tirer votre situation au clair.
2: Sagittaire, si vous avez besoin de vous confier à un ami, eh bien, videz votre sac et oui, vous vous sentirez soulagé.
1: Capricorne, un contact étranger ou avec une personne étrangère est possible, ou alors il s'agit d'une idée de voyage qui vous traverse l'esprit.
2: Verseau, si vous sentez des envies de créer, eh bien, n'ayez pas peur, lancez-vous.
1: Enfin, Poisson, il y a de la jalousie dans l'air. Pour certains, cette situation peut être directement liée à la vie de couple. C'est comme ça. Bonne journée à tous. Demain, vous penserez bien évidemment à fêter Thomas.
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2: La vie au pays de Remiremont, avec notamment VTAE ou VTCAE. Alors, c'est louer votre vélo à l'office de tourisme Remiremont Plombières. Vous pouvez découvrir la voie verte des Hauts-de-Vosges, arpenter les sentiers VTT de la destination le temps d'une journée. L'office de tourisme met à votre disposition sa flotte de VTC et VTT avec ou sans assistance électrique. La location est possible à Remiremont-Centre, au stade VTT et au Val d'Ajol, à la maison de la randonnée. Et voilà pour donc la location de VTT. Mais sachez qu'il y aura un rendez-vous important, et oui, une journée festive en famille, entre amis. Ce sera à la fête du village du syndicat, samedi 11 juillet, au City Stade. Alors, au programme dès 11h, marché de producteurs et d'artisans locaux, animations, démonstrations sportives, stands associatifs, jeux pour petits et grands, restauration sur place avec buvettes, grillades et food trucks. Et pour clôturer la journée, concerts, soirées et grands feux d'artifice, manifestation conviviale qui soutient l'école et les associations du territoire le 11 juillet au syndicat pour la première fête du village. Sachez qu'il y a Bien Vivre Sondage, partage, diagnostic santé, sport adapté, théâtre, médiation familiale, aide numérique, sécurité routière, alimentation, dernier secours, directive anticipée, atelier gratuit de mai à novembre. Demandez le programme sur place ou par courriel à santépublique@paysderemiremont.fr, par téléphone au 07 57 46 10 76. Et puis Vianney sera en tournée, alors ce sera le 2 avril 2027, on n'y est pas, mais il faut y penser dès maintenant. L'association Calas 85 Délois organise ce déplacement en bus pour ce concert. Le tarif plus billet catégorie 1, 86 € par personne. Départ Délois devant l'église à 17h et d'Épinal face au garage Renault à 17h15. Alors réservation association Calas 85 06 45 37 65 13 ou 22 rue Leduc 88 510 à Éloi. Puisque je vous donne des rendez-vous très lointains, le Rancard sous le pont des Perrets à Saint-Nabord les 29 et 30 août pour un voyage artistique et buvette restauration.
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2: Bonjour à tous. Chaque année, les premiers épisodes de forte chaleur surprennent et provoquent davantage de problèmes de santé que ceux de la fin de l'été. En cause, des organismes encore mal préparés et des réflexes oubliés. L'été vient à peine de débuter et la France a déjà connu plusieurs épisodes caniculaires. Mais quand les températures grimpent brutalement dès la fin du printemps ou au début de l'été, le risque sanitaire est particulièrement élevé. Comme l'explique l'Université de Washington aux États-Unis, contrairement à ce que l'on pourrait penser, ce ne sont pas toujours les canicules les plus intenses qui sont les plus dangereuses, mais souvent celles qui surviennent tôt dans la saison, lorsque les gens ont eu moins de temps pour s'adapter aux conditions climatiques. Principale explication donc, l'acclimatation. Le corps humain a besoin de plusieurs jours, voire de deux semaines pour s'adapter à la chaleur. Durant cette période, il met progressivement en place des mécanismes essentiels. Il transpire davantage, régule mieux sa température, conserve davantage de sels minéraux et sollicite moins son système cardiovasculaire. Lors de la première vague de chaleur, ces ajustements ne sont pas encore opérationnels. Autre élément clé, après plusieurs mois de température modérée, les réflexes de protection ne sont pas encore installés. Beaucoup continuent leurs activités habituelles, sortent aux heures les plus chaudes ou sous-estiment leurs besoins en eau. La déshydratation s'installe alors progressivement, d'autant plus que la sensation de soif n'est pas toujours ressentie, notamment chez les personnes âgées. Ces constats rappellent une chose essentielle. Face à la chaleur, l'habitude et l'attitude jouent des rôles cruciaux. Les premiers épisodes, de plus en plus précoces, doivent être pris très au sérieux, même s'ils semblent supportables. Boire régulièrement, éviter les efforts aux heures chaudes et s'exposer progressivement à la chaleur sont des gestes simples mais déterminants.
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1: Voici venue l'heure de l'éphéméride de ce 2 juillet. Bonne fête Martinia. Leur couleur le jaune, leur chiffre le 3. Les naissances du 2 juillet, Jean-Claude Borelli, le trompettiste. Lindsay Lohan, l'actrice. Flavie Flamand, l'animatrice télé. Bernard-Pierre Donadieu, l'acteur et homme de théâtre. Pierre Lescure, le journaliste. En 1928, c'est la naissance de Jacques Chancel, le journaliste et animateur de télévision. En 1928, Lynn Renaud, la chanteuse et actrice. En 1922, Pierre Cardin, le couturier styliste. Et en 1904, René Lacoste, l'ancien joueur de tennis. Les décès. En 2016, Michel Rocard, l'homme politique. En 2016, Roger Dumas, le comédien et parolier. En 2012, Maurice Chevitte, l'acteur. En 2010, Laurent Terzieff, acteur, comédien de théâtre et metteur en scène. En 1997, James Stewart, l'acteur américain. En 1926, Émile Coué, le psychologue et pharmacien, auteur de la méthode Coué, fondée sur l'autosuggestion. En 1778, c'est le décès de Jean-Jacques Rousseau, l'écrivain, philosophe et musicien. Et en 1566, le décès de Nostradamus. En 2020, en Birmanie, plus de 160 mineurs ont été tués dans un gigantesque glissement de terrain dans les mines de jade du Nord. En 2008, c'est la libération de la franco-colombienne Ingrid Betancourt, de 3 Américains et 11 soldats et policiers. En 2000, la France devient championne d'Europe de football en battant l'Italie. En 1992, la France est désignée pour organiser la Coupe du monde de foot en 1998. En 1966, c'est le premier essai nucléaire français à Mururoa, dans le Pacifique. En 1900, c'est l'envol du premier dirigeable, le Z1, fabriqué par le comte Zeppelin. En 1900, c'est l'ouverture à Paris des deuxièmes Jeux olympiques. Le dicton « Qui veut bon navet le sème en juillet » et à partir du 2 juillet, plus de laine ni de corset.
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7: L'entreprise Presta Service, basée à Fraisse-sur-Moselle, recherche un apprenti pour un CAP menuisier. C'est pour un contrat de 2 ans en partenariat avec le CFA d'Arches. Vous apprendrez la pose de fenêtres, de portes, de volets avec des perspectives d'embauche. Vous pouvez donc vous renseigner avec cette adresse presta-service.88@orange.fr. Le Théâtre du Peuple de Bussan recherche un agent des services de sécurité incendie, CAP1, c'est pour un CDD de 45 jours, travail à temps partiel, 20 heures par semaine. La municipalité de Rue recherche un responsable pour les espaces verts communaux, c'est pour un CDD de 6 mois à 35 heures par semaine. Pour ce poste, on vous demande au moins 2 ans d'expérience, il faut être également titulaire du permis. Vogimex à Rue-sur-Moselle est à la recherche d'un préparateur de commandes, un poste en CDI à 35 heures par semaine. Et pour postuler, eh bien, c'est ouvert aux débutants tout simplement. Une entreprise de Ventron recherche un ouvrier non qualifié du textile et du cuir. C'est pour un poste en CDI à temps partiel, 24 heures par semaine. Alors on vous demande pour ce poste la maîtrise de la langue arabe, connaissance également de réseau en Tunisie. Poste ouvert aux débutants. À Cournimont, un atelier de menuiserie spécialisé dans la fabrication d'escaliers sur mesure recherche un menuisier vernisseur pour un poste en CDI à 35 heures par semaine. Un an d'expérience vous est demandé. La société BV Charpente à la Bresse recherche un apprenti charpentier pour un contrat d'apprentissage de 12 mois. C'est un poste qui est ouvert aux débutants. Ce sera à 35 heures par semaine. Le chalet des Peluches à Gérardmer est à la recherche d'un vendeur ou vendeuse pour un CDD de 6 mois à 35 heures par semaine. Poste ouvert aux débutants. Le manoir du Lac à Gérardmer est à la recherche d'un valet ou d'une femme de chambre pour un poste en CDI à 35 heures par semaine. C'est un poste qui est ouvert aux débutants. Un boulanger est recherché sur Gérardmer pour une mission intérimaire de 4 mois à 39 heures par semaine et c'est accessible aux débutants. La boucherie charcuterie à Tisserand, située à Axon-Rue Longemer, est à la recherche d'un vendeur en charcuterie épicerie pour un CDI de 35 heures par semaine et c'est accessible aux débutants. Le restaurant San Remo de Remiremont recherche un serveur pour une mission saisonnière de 6 mois à 39 heures par semaine avec formation CAP et BEP dans l'hôtellerie-restauration, ouvert aux débutants.
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11: 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Au programme aujourd'hui, un style musical tout à fait particulier que seule l'Espagne peut nous faire découvrir. Il s'appelle la zarzuela, du nom du théâtre d'ailleurs de Madrid. Eh bien, c'est ce que nous allons découvrir tout au long de notre émission d'aujourd'hui. Place donc à la zarzuela.

C'était un extrait des Noces de Luis Alonso par l'Orchestre Symphonique de la Radio-Télévision Espagnole. Restons avec Luis Alonso, avec maintenant le bal de Luis Alonso, autres zarzuelas, Jeronimo Jiménez.

0: la zarzuela puise son expression à la fois dans un régionalisme et dans un folklore de toutes ces régions espagnoles.
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0: Bonjour à tous, heureux de vous retrouver pour cet horoscope du 2 juillet. Nous fêtons Martinien. Alors, que vous réserve cette journée?
1: Eh bien, Bélier, montrez-vous tolérant envers votre conjoint ou partenaire, dans la mesure du possible, bien sûr.
0: Taureau, votre force aujourd'hui, eh bien, c'est une bonne intuition et un sens pratique qui va vous guider dans des choix appropriés.
1: Gémeaux, cette journée sera parfaite pour repartir sur de bonnes bases, tant personnelles que professionnelles, donc à vous de jouer.
0: Cancer, cette journée met en lumière une tension entre votre spontanéité ardente et le besoin ambiant de contrôle ou de précision.
1: Lion, aujourd'hui vous aurez envie de montrer ce que vous valez et rien ni personne ne vous arrêtera.
0: Vierge, attention, la surcharge mentale guette surtout si vous essayez de tout faire tout seul. Clarifiez vos priorités.
1: Balance, suivez votre inventivité, votre intuition qui vous guideront sur la voie de la réussite.
0: Scorpion, des questions d'argent sont à l'ordre du jour, c'est le moment de tirer votre situation au clair.
1: Sagittaire, si vous avez besoin de vous confier à un ami, eh bien, videz votre sac. Et oui, vous vous sentirez soulagé.
0: Capricorne, un contact étranger ou avec une personne étrangère est possible, ou alors il s'agit d'une idée de voyage qui vous traverse l'esprit.
1: Verseau, si vous sentez des envies de créer, eh bien, n'ayez pas peur, lancez-vous.
0: Enfin, Poisson, il y a de la jalousie dans l'air. Pour certains, cette situation peut être directement liée à la vie de couple. C'est comme ça. Bonne journée à tous. Demain, vous penserez bien évidemment à

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3: La vie en Haute-Vosge, à Gérardmer, Vallée des Lacs, et à La Bresse, Vallée de la Moselotte. En commençant par les activités nature pour se reconnecter cet été avec rando, avec Matt à Saulsure, et à l'occasion des vacances estivales, eh bien, rando avec Matt propose une série d'activités de pleine nature. Des randonnées nature accompagnées, initiation à la survie douce, apprentissage de l'orientation, sensibilisation et formation au premier secours en milieu rural, atelier de reconnexion à la nature et bien-être. Et les informations et réservations se font avec rando avec Matt, 88 290 Saulsure, au 06 45 97 10 44, ou encore rando avec Matt @gmail.com et le site rando avec Matt.fr. 12 juillet à la Schlourte, il y aura le rassemblement de Corps des Alpes au col, donc de 11 à 12 heures, au bas de près des restaurants partenaires. 14h30, concerts et morceaux communs sur l'esplanade de la Schlourte. 16h30, allocution et vers de l'amitié. 17h, messe à la chapelle Notre-Dame des Chaumes à la Schlourte, venue de Suisse, Belgique, Savoie, Bretagne, Doubs, Alsace, Lorraine. Une soixantaine de sonneurs seront réunis et joueront les morceaux en ensemble. Accès gratuit, libre participation. Et bien voilà donc ce grand rendez-vous. De tous âges, à Cornimont, on recherche des figurants dans le cadre du tournage d'un film qui se déroulera à Cornimont. Les CP recherchent des figurants pour le vendredi 17 juillet entre 9h30 et 19h. Un temps de travail préparatoire est prévu l'après-midi. Tous les âges sont acceptés. Les mineurs de moins de 12 ans devront être accompagnés par leurs parents. Renseignements auprès de Jean-Luc Galmiche, 06 75 87 54 81. Puis d'autres rendez-vous encore avec plongée vers la confiance, des leçons de natation gratuites avec le projet Nage. C'est jusqu'au 24 juillet, à partir du 6 d'ailleurs, de 11h à 12h, de 13h30 à 14h30 à la piscine de la Bresse, gratuit sur réservation. Réservation à la Bresse, 03 29 26 21 20 et Vanier, 03 29 24 74 01.
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souvenir de Jacques Brel à 7h06 avec Amsterdam. Claude Vanoni, je suis sur Radio des Ballons, ça pète le feu. C'est un prochain spectacle à Remiremont avec Radio des Ballons aussi. Alors, il y a un concours de pétanque en doublette, place de la Moline à Bussan, c'est vendredi 3 juillet. 3 euros par joueur, c'est ouvert à tous à 13h30, les inscriptions 14h, début des jeux. Pino Don Gio, ma quoi l'idée.

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2: Aujourd'hui, 2 juillet, c'est bientôt le départ du Tour de France. Je vous propose d'écouter une interview, celle de Jean Cléder, universitaire qui a écrit il y a quelque temps un livre sur Eddy Merckx, Eddy M 1975. On revient avec lui justement sur cet ouvrage publié aux éditions Mareuil. C'était il y a quelque temps. On l'écoute tout de suite, Jean Cléder. Eddy M 1975, qu'est-ce qui se cache derrière ce titre, Jean Cléder ?
3: Alors derrière ce titre se cache Eddy Merckx, puisqu'effectivement sur la couverture du livre, c'est marqué Eddy M 1975, mais sur le bandeau du livre, il est marqué que c'est exclusif, Eddy Merckx gagne son 6e Tour de France. Alors dans ce livre, on raconte l'ensemble de l'année 75 de Merckx, très en détail. Et au milieu donc de cette année, il y a le Tour de France 1975, dans lequel je fais gagner son 6e tour à un personnage que j'invente et qui s'appelle Eddy M, et derrière lequel on reconnaît Eddy Merckx. Voilà, donc entre la couverture et le bandeau, qui est amovible, il y a un petit jeu qui se fait, puisque ce livre est extrêmement documenté, et en même temps, le narrateur invente des événements à partir de cette documentation très très abondante et très très précise.
2: Alors 1975, c'est une année, on peut le dire, un peu charnière, parce que c'est une année où Eddy Merckx gagne pas à peu près tout, mais gagne beaucoup cette année-là, sauf, on peut le dire, on peut un peu le divulguer, sauf le Tour de France notamment.
3: Oui, c'est une année charnière parce que Merckx a gagné les 5 tours auquel il a participé, les 5 Tours de France, et il écrase le cyclisme mondial depuis presque 10 ans. Et en fait, d'une façon, on peut dire des choses un peu vulgairement, tout le monde en a marre de le voir gagner, et on attend qu'il perde. On attend qu'il perde, il a 30 ans, on attend qu'il perde. Et ça paraît complètement impossible, et c'est ce qui, normalement, se passe dans la réalité qui s'est véritablement accompli en 1975, et c'est cet événement-là, donc la défaite d'Eddy Merckx, que mon roman, puisque c'est marqué dessus aussi, c'est un roman, que mon roman modifie.
2: Et quant à nous, on se dit à demain pour de nouvelles histoires d'un jour avec Mémoire Sport.
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Corneille, seul au monde, 7h17. La petite fête du théâtre, c'est en ce moment et en ce 3 juillet. Il y aura la petite Evelyne à la salle des fêtes de Bussan à 20h. Herbert Pagani, sérénade.

Albert Pagani, Sérénade, 7h21, 22 même, tiens. Il y a un don du sang à faire Dru lundi 6 à la salle des fêtes de 16h à 19h30. Pensez-y, Tom Kazak arrive avec les courses. Voici Bruce Springsteen, Streets of Philadelphia.

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1: Bonjour, bonjour à tous. 16 concurrents âgés de 3 ans, rendez-vous dans le prix de la Garden Party à l'hippodrome de Longchamp à l'occasion du Quintet Plus de ce jeudi 2 juillet 2026. L'allocation sera de 52 800 € et le départ prévu vers 20h15. En tête de notre sélection le 8, mais l'usine du Houlet avec la corde 6 aujourd'hui, elle visera la victoire. Suivi du 3, Saint-Saëns, ça ne surtout pas condamné sur sa dernière sortie. Le 4, Bassanti, toujours idéalement placé sur l'échelle des valeurs. Le 6, Elo Avenue, va découvrir la catégorie des quintés avec de légitimes ambitions. Et enfin, le 2, Bon Viveur, de nouveau confié à Stéphane Pasquier. Il complétera notre sélection. Une sélection que vous pouvez retrouver sur ma chaîne YouTube Tom Kazak, les pronostics qui piquent avec mes dernières minutes. Donc notre choix aujourd'hui, premier le 8, mais l'usine du Houlet. Second le 3, Saint-Saëns. Troisième le 4, Bassanti. Quatrième le 6, Elo Avenue. Cinquième le 2, Bon Viveur. Le second choix le 9, le 10 et le 11. Et à vous la fortune!
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0: 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Le Théâtre du Peuple de Bussan recherche un agent des services de sécurité incendie, SIAP1. C'est pour un CDD de 45 jours, travail à temps partiel, 20 heures par semaine. La municipalité de Rue recherche un responsable pour les espaces verts communaux. C'est pour un CDD de 6 mois à 35 heures par semaine. Pour ce poste, on vous demande au moins 2 ans d'expérience. Il faut être également titulaire du permis. Vogimex à Rue-sur-Moselle est à la recherche d'un préparateur de commandes, un poste en CDI à 35 heures par semaine. Et pour postuler, eh bien, c'est ouvert aux débutants tout simplement. Une entreprise de Ventron recherche un ouvrier non qualifié du textile et du cuir. C'est pour un poste en CDI à temps partiel, 24 heures par semaine. Alors on vous demande pour ce poste la maîtrise de la langue arabe, connaissance également de réseau en Tunisie. Poste ouvert aux débutants. À Cournimont, un atelier de menuiserie spécialisé dans la fabrication d'escaliers sur mesure recherche un menuisier vernisseur pour un poste en CDI à 35 heures par semaine. Un an d'expérience vous est demandé. La société BV Charpente à la Bresse recherche un apprenti charpentier pour un contrat d'apprentissage de 12 mois. C'est un poste qui est ouvert aux débutants. Ce sera à 35 heures par semaine. Le chalet des Peluches à Gérardmer est à la recherche d'un vendeur ou vendeuse pour un CDD de 6 mois à 35 heures par semaine. Poste ouvert aux débutants. Le manoir du Lac à Gérardmer est à la recherche d'un valet ou d'une femme de chambre pour un poste en CDI à 35 heures par semaine. C'est un poste qui est ouvert aux débutants. Un boulanger est recherché sur Gérardmer pour une mission intérimaire de 4 mois à 39 heures par semaine et c'est accessible aux débutants. La boucherie charcuterie à Tisserand, située à Axon rue Longemer, est à la recherche d'un vendeur en charcuterie épicerie pour un CDI de 35 heures par semaine et c'est accessible aux débutants. Le restaurant San Remo de Remiremont recherche un serveur pour une mission saisonnière de 6 mois à 39 heures par semaine avec formation CAP et BEP dans l'hôtellerie restauration, ouvert aux débutants.
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Salut, c'est Raphaël et voici la une de votre quotidien Vosges Matin pour ce jeudi avec le corps calciné retrouvé à Éloie et le lourd passé criminel de la victime. En page Vosges, les hôpitaux unissent leurs forces face aux pénuries médicales. Crash près de Nancy, rendre hommage pour ne pas oublier. Lorraine avec des feux de forêt, un risque de plus en plus grand. Climat, mortalité, piscicole inédite dans la Meuse. Avec Vosges Matin, il y a le journal de Saint-Dié Remiremont et à Étival-Clairefontaine, la Color Run 4e édition dans les starting blocks. Saint-Dié, pourquoi le projet vélo borné a été chamboulé. Et puis enfin, Gérard Armé, l'office de tourisme Gérard Armé Haute-Vosges propose deux nouvelles visites de la ville, 150 ans d'histoire, avec découverte du textile. Les curieux auront donc le choix cet été. Je vous souhaite une excellente journée avec Radio des Ballons. Et bien sûr, on se retrouve tout à l'heure.

0: collégiens.
1: Les innocents colorés, 7h44.
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1: Et Dominique, c'est le mini-train à Fraisse, hein, une autre manière de découvrir l'univers ferroviaire d'antan sur un réseau accessible à tous et 28 bis rue de Lorraine. Et c'est ouvert le dimanche de 14h à 18h, de mai à octobre. 2,50 tickets, 10 euros les 5 tickets, 20 euros

Et en ce moment, donc, c'est tissage en famille tous les jeudis des vacances scolaires. Donc, vous pouvez découvrir le tissage en famille au musée de Ventron. Alors, ça commencera jeudi 9, un petit peu en avance, à 14h30. Donc, rendez-vous. Et visite du musée adaptée aux enfants, mise en route des machines, atelier tissage pour les enfants, c'est pour les adultes 6 euros, pour les enfants de 10 à 16 ans, 3,50. C'est bien sûr 8 route du col d'Onren à Ventron. Voici Ron, Rory plutôt, plus jamais.

0: Leisure. 7h52, nous sommes le jeudi 2 juillet 2026, jour de la visitation. Et aujourd'hui, le soleil s'est levé à 5h52, il se couchera à 21h57. Nous fêtons Martinien.
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0: Et un 2 juillet, que s'est-il passé? Ainsi, en 1778, Jean-Jacques Rousseau meurt à Ermenonville. En 1900, ouverture à Paris des deuxièmes Jeux Olympiques. En 1961, tiens, le suicide de l'écrivain américain Ernest Hemingway. En 1966, le premier essai nucléaire français en Polynésie. En 1990, en Arabie Saoudite, 1426 pèlerins meurent piétinés après un mouvement de panique à la Mecque. En 2000, la France devient championne d'Europe de football en battant l'Italie 2 à 1. En 2016, décès d'Elie Wiesel, survivant de la Shoah et prix Nobel de la paix 1986. Sylvie et Alain vont arriver avec l'horoscope. Voici Rory, plus jamais.

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1: Bonjour à tous, heureux de vous retrouver pour cet horoscope du 2 juillet. Nous fêtons Martinien. Alors, que vous réserve cette journée?
2: Eh bien, Bélier, montrez-vous tolérant envers votre conjoint ou partenaire, dans la mesure du possible, bien sûr.
1: Taureau, votre force aujourd'hui, eh bien, c'est une bonne intuition et un sens pratique qui va vous guider dans des choix appropriés.
2: Gémeaux, cette journée sera parfaite pour repartir sur de bonnes bases, tant personnelles que professionnelles, donc à vous de jouer.
1: Cancer, cette journée met en lumière une tension entre votre spontanéité ardente et le besoin ambiant de contrôle ou de précision.
2: Lion, aujourd'hui, vous aurez envie de montrer ce que vous valez et rien ni personne ne vous arrêtera.
1: Vierge, attention, la surcharge mentale guette surtout si vous essayez de tout faire tout seul. Clarifiez vos priorités.
2: Balance, suivez votre inventivité, votre intuition qui vous guideront sur la voie de la réussite.
1: Scorpion, des questions d'argent sont à l'ordre du jour, c'est le moment de tirer votre situation au clair.
2: Sagittaire, si vous avez besoin de vous confier à un ami, eh bien, videz votre sac. Et oui, vous vous sentirez soulagé.
1: Capricorne, un contact étranger ou avec une personne étrangère est possible. Ou alors il s'agit d'une idée de voyage qui vous traverse l'esprit.
2: Verseau, si vous sentez des envies de créer, eh bien, n'ayez pas peur, lancez-vous.
1: Enfin, poisson, il y a de la jalousie dans l'air. Pour certains, cette situation peut être directement liée à la vie de couple. C'est comme ça. Bonne journée à tous. Demain, vous penserez bien évidemment à fêter Thomas.
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0: 24 juillet, notre émetteur FM à donc secteur de Remiremont est en panne, mais c'est pas lui qui est en panne, c'est une coupure orange qui fait qu'il n'y a plus de fibre qui lui arrive, et bien évidemment nous ne pourrons pas émettre en FM. C'est vraiment désolant, mais c'est ainsi.
1: L'actualité de ce jeudi. Hier, le procureur de la République a donné des premiers éléments à propos de cette affaire où le corps d'un homme en partie calciné a été découvert dimanche soir en forêt d'Éloie. La victime a pu être identifiée. Il s'agit d'un homme de 77 ans qui n'est pas originaire des Vosges et qui a un lourd passé judiciaire. En effet, il avait été condamné pour braquage et surtout pour le meurtre d'un gendarme auxiliaire dans les années 90. L'autopsie a permis de révéler que le septuagénaire a reçu des coups de couteau au thorax, à l'abdomen, au niveau d'un flanc et dans le dos. Il avait également le nez fracturé et ce sont ses jambes qui ont en partie été calcinées. Une information contre X pour assassinat a été ouverte. En début de semaine, nous vous parlions de cette opération des forces de l'ordre à Charmes qui avait permis l'arrestation de plusieurs personnes impliquées dans une rixe le 21 juin suite à la fête de la musique. Après leur garde à vue, 5 individus ont été présentés au parquet, 2 ont été placés en détention provisoire et les 3 autres sont libres mais sous contrôle judiciaire. Leur procès est prévu le 23 juillet. Lors de la bagarre, une victime a reçu un coup de couteau à une épaule et d'autres ont reçu des coups de batte de baseball. Une 6e personne sera jugée séparément pour complicité de violence et une 7e comparaîtra avec la mesure du plaidé coupable. En février dernier, une 50aine d'agriculteurs avaient manifesté devant la fromagerie Lactalis de Corcieux pour dénoncer la baisse des prix de vente du lait qui était en dessous des coûts de production des éleveurs. Les manifestants avaient alors déversé de la paille et du fumier et lâché 2 vaches dans l'enceinte de l'usine. Lactalis vient d'envoyer la facture de nettoyage et de réparation de dégradation, soit plus de 14 000 euros, et demande à la FDSEA et aux jeunes agriculteurs de payer. Les syndicats agricoles refusent de régler quoi que ce soit. Nous avons appris la mort de Victor Willis, âgé de 74 ans. Il était le policier et le leader du groupe Village People, à qui on doit le célèbre tube YMCA. Décès d'Anne-Marie Grillon, née Richard, âgée de 100 ans. Ses obsèques sont prévues mardi à 14h45 à la maison funéraire des Brasseries à Remiremont. Décès de Jean-Paul Perrin, âgé de 85 ans. Ses obsèques seront célébrées samedi à 14h30 en l'église de la Bresse. Aujourd'hui sont célébrées les obsèques de Françoise Matz, née Courroy, âgée de 91 ans, à 10h30 en l'église de rue. Les obsèques de Fabien Vinter, âgé de 56 ans du Ménil, avec la crémation prévue à 11h à Épinal. Le sport avec les derniers résultats de la Coupe du Monde de foot en 16e de finale. L'Angleterre a battu la République démocratique du Congo de 2-1. La Belgique a battu le Sénégal 4-2. Les États-Unis ont battu la Bosnie-Herzégovine 2-0. À suivre aujourd'hui Espagne-Autriche à 21h. Cette nuit, il y aura Portugal-Croatie à 1h et Suisse-Algérie demain matin à 5h. Et puis je vous rappelle que le Tour de France aura lieu du 4 au 26 juillet. Départ donc ce samedi, ce sera depuis Barcelone. Et puis la météo pour ce jeudi, du soleil et quelques rares nuages avec 28 degrés. Ce sera le même type de temps pour vendredi. Samedi, grand soleil de 13 à 28 degrés. Dimanche, on atteindra les 30 degrés. Et puis lundi, soleil, quelques nuages de 16 à 31 degrés.
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0: Des bébés brunes, 10 mois, 8h07.
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0: Eh bien, parlons mine, cet été entré dans la mine. Eh oui, les hautes mines du Tillot sont ouvertes de 10h à 19h. Les anciennes mines, tarif 11 euros pour adultes, 8,50 pour les enfants. Les mercredis sur les pas des mineurs d'autrefois. Les jeudis, contes et légendes de la mine nuit entrée. Ce sont les soirées et le vendredi à la découverte effectivement des chauves-souris. À 20h30 à partir de 5 ans, nombre de places limité. Le tarif est de 14,50 € par adulte, 10,50 € pour les 5-17 ans. Eh bien, les mines, donc, c'est 47 rue de la gare. Renseignez-vous sur place. Voici, avant de retrouver les petits Vosgiens et puis Joe Dassin, voici Frankie Goes to Hollywood. Relax.

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1: Bienvenue sur Radio Collège, sur Radio des Ballons. Aujourd'hui, on va parler d'une tête de tête.
2: Bâtiment de Vulcan, un texte coécrit par Charles Grosjean et Antoine Rioux, est avec l'accompagnement de Fabien. Mise en scène, Vincent Decombi. Personnages, Charles, Vulcan, Antoine, Hadès, Hugo, l'oracle, Octave, le récitant. Scène 1. Charles, alias Vulcan, se balade dans la rue en poussant des jurons.
3: Oh, bande de vermines, bande de pauvres, bande de crottins de chevaux, bande de mules. Allez construire mon château, allez. Lunaire, partez de ma vue. Or,
2: Hadès et Vulcan échangent leur place. L'oracle avertit Hadès des mauvaises actions de Vulcan.
4: Oh grand Hadès, oh mon grand dieu, il faut que je vous avertisse que Vulcan, un homme orgueilleux et mauvais, qui mène la mauvaise vie dans la ville de Sparte.
5: Prend-il ? Si je le revois encore une fois, il va périr dans les flammes de l'enfer.
2: Hadès le soupçonne par un rideau caché de Vulcan et le surprend en train de dire des méchancetés.
3: Je suis beau, je suis fort, le plus beau des êtres humains de cette terre. Même les dieux ne sont que des êtres sans valeur à côté de moi.
2: Hadès s'énerve et s'avance vers lui, et futé comme il est, il lui tend ce piège.
5: Eh, mortel, pourquoi parles-tu ainsi des dieux ?
3: Comment oses-tu me parler, petite vermine ?
5: Stop, tu n'es pas le plus puissant. C'est moi, moi et moi seul.
3: Non, c'est moi.
5: Non, c'est moi.
3: Regarde ces tableaux, c'est ce qui prouve que je suis le plus puissant.
5: Viens avec moi en enfer, je vais te montrer les vrais tableaux. Ceux qui prouvent, qui martyrisent et peu à peu transforment en esclavage sa population.
2: Hadès lui tendait un piège. Une fois arrivé en enfer, Hadès lui dit
5: « Regarde ces tableaux. Regardez ces tableaux. Regardez toute cette haine qu'il envoie vers sa population. Et d'ailleurs, j'ai une autre chose à t'annoncer. C'est que ton règne s'arrête ici. »
2: Vulcan n'eut pas le temps de répondre que Hadès lui envoya un sort.
5: « Magicus Vulcanus !» Orgueilleux.
2: Antoine et Charles brisèrent le quatrième mur. Antoine tient une pancarte explicative des mots. Ensuite, Charles lui donne un coup sur les fesses et sort une pancarte avec écrit « Pan ».
3: Qu'est-ce que tu fais, bon sang ?
2: Antoine et Charles reviennent dans la réalité. Hadès prononce à nouveau les formules et transforme pour de bons Vulcan au volcan.
5: Et voilà, c'est la fin de cette pièce de théâtre. Nommé Vulcan. C'était Radio Collège sur Radio des Ballons et merci de nous avoir écoutés.
6: Ciao, ciao!
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Joe Dassin, la fleur aux dents, 8h17. C'est une exposition, une photo autour du chalet La Nature en Grand du jusqu'au 15 novembre. C'est démarré, les Amis de la Nature de Remiremont. C'est au chalet de la Beuille, 3 La Beuille, à rue. Visite gratuite en extérieur, mais oui. Et voici sur Radio du Ballon, Sébastien Tellier et Juliette Armanet, attraction.

Sébastien Tellier et Juliette Armanet, 8h20, attraction. Les peintres du club couture, patchwork et détente présentent en réalisation Le Monde de l'Enfance à l'office de tourisme de Bussan, aux heures habituelles d'ouverture. C'est jusqu'au 12 juillet. Voici, avant Pierrette et l'éphéméride, Abba, Super Trooper.

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1: Voici venue l'heure de l'éphéméride de ce 2 juillet. Bonne fête Martinia. Leur couleur le jaune, leur chiffre le 3. Les naissances du 2 juillet, Jean-Claude Borelli, le trompettiste. Lindsay Lohan, l'actrice. Flavie Flamand, l'animatrice télé. Bernard-Pierre Donadieu, l'acteur et homme de théâtre. Pierre Lescure, le journaliste. En 1928, c'est la naissance de Jacques Chancel, le journaliste et animateur de télévision. En 1928, Lynn Renault, la chanteuse et actrice. En 1922, Pierre Cardin, le couturier styliste. Et en 1904, René Lacoste, l'ancien joueur de tennis. Les décès. En 2016, Michel Rocard, l'homme politique. En 2016, Roger Dumas, le comédien et parolier. En 2012, Maurice Chevitte, l'acteur. En 2010, Laurent Terzieff, acteur, comédien de théâtre et metteur en scène. En 1997, James Stewart, l'acteur américain. En 1926, Émile Coué, le psychologue et pharmacien, auteur de la méthode Coué, fondée sur l'autosuggestion. En 1778, c'est le décès de Jean-Jacques Rousseau, l'écrivain, philosophe et musicien. Et en 1566, le décès de Nostradamus. En 2020, en Birmanie, plus de 160 mineurs ont été tués dans un gigantesque glissement de terrain dans les mines de jade du Nord. En 2008, c'est la libération de la franco-colombienne Ingrid Betancourt, de 3 Américains et 11 soldats et policiers. En 2000, la France devient championne d'Europe de football en battant l'Italie. En 1992, la France est désignée pour organiser la Coupe du monde de foot en 1998. En 1966, c'est le premier essai nucléaire français à Mururoa, dans le Pacifique. En 1900, c'est l'envol du premier dirigeable, le Z1, fabriqué par le comte Zeppelin. En 1900, c'est l'ouverture à Paris des deuxièmes Jeux olympiques. Le dicton « Qui veut bon navet le sème en juillet » et à partir du 2 juillet, plus de laine ni de corset.
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de cette affaire où le corps d'un homme en partie calciné a été découvert dimanche soir en forêt des Lois. La victime a pu être identifiée. Il s'agit d'un homme de 77 ans qui n'est pas originaire des Vosges et qui a un lourd passé judiciaire. En effet, il avait été condamné pour braquage et surtout pour le meurtre d'un gendarme auxiliaire dans les années 90. L'autopsie a permis de révéler que le septuagénaire a reçu des coups de couteau au thorax, à l'abdomen, au niveau d'un flanc et dans le dos. Il avait également le nez fracturé et ce sont ses jambes qui ont en partie été calcinées. Une information contre X pour assassinat a été ouverte. En début de semaine, nous vous parlions de cette opération des forces de l'ordre à Charmes qui avait permis l'arrestation de plusieurs personnes impliquées dans une rixe le 21 juin suite à la fête de la musique. Après leur garde à vue, 5 individus ont été présentés au parquet, 2 ont été placés en détention provisoire et les 3 autres sont libres mais sous contrôle judiciaire. Leur procès est prévu le 23 juillet. Lors de la bagarre, une victime a reçu un coup de couteau à une épaule et d'autres ont reçu des coups de batte de baseball. Une 6e personne sera jugée séparément pour complicité de violence et une 7e comparaîtra avec la mesure du plaidé coupable. En février dernier, une 50aine d'agriculteurs avaient manifesté devant la fromagerie Lactalis de Corcieux pour dénoncer la baisse des prix de vente du lait qui était en dessous des coûts de production des éleveurs. Les manifestants avaient alors déversé de la paille et du fumier et lâché 2 vaches dans l'enceinte de l'usine. Lactalis vient d'envoyer la facture de nettoyage et de réparation de dégradation, soit plus de 14 000 euros, et demande à la FDSEA et aux jeunes agriculteurs de payer. Les syndicats agricoles refusent de régler quoi que ce soit. Nous avons appris la mort de Victor Willis, âgé de 74 ans. Il était le policier et le leader du groupe Village People, à qui on doit le célèbre tube YMCA. Décès d'Anne-Marie Grillon, née Richard, âgée de 100 ans. Ses obsèques sont prévues mardi à 14h45 à la maison funéraire des Brasseries à Remiremont. Décès de Jean-Paul Perrin, âgé de 85 ans. Ses obsèques seront célébrées samedi à 14h30 en l'église de la Bresse. Aujourd'hui sont célébrées les obsèques de Françoise Matt, née Courroie, âgée de 91 ans, à 10h30 en l'église de rue. Les obsèques de Fabien Vinter, âgé de 56 ans du Ménil, avec la crémation prévue à 11h à Épinal. Le sport avec les derniers résultats de la Coupe du Monde de foot en 16e de finale. L'Angleterre a battu la République démocratique du Congo de 2-1. La Belgique a battu le Sénégal 4-2. Les États-Unis ont battu la Bosnie-Herzégovine 2-0. À suivre aujourd'hui Espagne-Autriche à 21h. Cette nuit, il y aura Portugal-Croatie à 1h. Et Suisse-Algérie demain matin à 5h. Et puis je vous rappelle que le Tour de France aura lieu du 4 au 26 juillet. Départ donc ce samedi, ce sera depuis Barcelone. Et puis la météo pour ce jeudi, du soleil et quelques rares nuages avec 28 degrés. Ce sera le même type de temps pour vendredi. Samedi, grand soleil de 13 à 28 degrés. Dimanche, on atteindra les 30 degrés. Et puis lundi, soleil, quelques nuages de 16 à 31 degrés.

Rendez-vous donc samedi 4 juillet, les petites pages à la médiathèque du Tillot à 10h. Plouf, on plonge dans le grand bain avec un tapis de lecture, comptines et jeux de doigts pour tous les petits. Et pour même pour les tout petits, entrée libre de 0 à 3 ans. Petit cas sur Radio des Ballons, point de chute.

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0: Botica, point de chute, 9h-20, et il y a le Tour de France. Pour le Tour de France, la Community recherche des bénévoles, et donc vous aurez jusqu'à ce sera le vendredi 17 juillet, mais donc renseignez-vous à la mairie du Tillot, c'est pour donc bloquer toutes les routes. Tex, voici dans le Tour de France des accents plutôt, c'est notre comique du jour.
1: Je le connais l'autre là, Dédé le plombé, je le connais. Parce que moi, il y a un truc que je rate jamais tous les ans, c'est le Tour de France. Il fait partie comme moi de la caravelle publicitaire. Hé hey. Ah, bougez pas, je vous le fais, parce que moi, une fois par an, le Tour de France, je me corse, hein. Hé hey. La casquette de Jalabert, l'équipe du jour, le poste terre de Richard Virenc. Le tout pour une somme modique de 20 francs à l'arrière de la camionnette. Dernier passage avant le peloton. Arrête alors, Robert, y a une petite blonde, on va la niquer, coupe le micro, t'es gentil. On se la donne. Seulement, voilà, à force de me balader comme ça dans toute la France depuis des années, je me suis rendu compte d'un truc que donc je voulais vous en parler. Il y a des gens qui n'habitent pas. Non, mais j'en ai vu de mes yeux vus, parce qu'à force de se balader, vous imaginez bien. La première étape, c'était il y a 2-3 ans, la première étape, le nord de la France. D'entrée, on a été confronté au problème. Vas-y, il a pas d'argent ici, hein. Mais si c'est mon buzz ici, là. Tu veux genre, ça tourne plus, là, au fourneau, ça on donne, tu vois, après je revends, je peux vivre pendant 2 mois. Vas-y, tu vois, vas-y, t'interprètes ta gueule, toi, vas-y, moi, je suis. Attends, mais c'est quoi, ça? Mais c'est ça le nouveau gouvernement? Ah non, mais attends, mais je n'invente pas. Puis on n'a pas été déçus, parce que tout de suite après, on a passé la frontière.
2: On l'a fait de l'année.
1: Voilà, ce Tour de France, vous déconnez. Bon, ça fait des années que l'on va... On va recommencer tous les ans, les coureurs. La dorsale, l'année dernière, on a attendu 2 jours. On s'était gouré. Alors... On est là, on est installé au bord de la route, on est bien avec ma femme terrible. Je vais vous raconter une blague qui est arrivée avec mon ferme. Oh, elle était là, elle me dit, oh chérie, on est bien. Regarde cette bonne journée, regarde ce ciel qu'on a, regarde, et paf. Une mouette qui lui crotte dans l'œil. Elle me dit, oh vite chérie, vite, passe-moi du papier hygiénique ou quelque chose. Je lui ai dit, mais ne t'inquiète pas, il y a longtemps qu'elle est partie, cette mouette. Alors, l'étape d'après est Souffle-Wittelsheim, Pulversheim, Multisheim, Mulhouse, Colmartin, Strasbourg, Jo. Et finit chez nous en Alsace. Et nous, on va voir, passe le coureur à bord de la route quand vous faites la choucroute. Hein? Avec l'Allemagne qui est juste à côte chez nous, l'Allemagne, hein? L'Allemagne qui veut nous annexer depuis des années et des années, qui veut rentrer chez nous. Et nous, on boit des bières. Yeah, on résiste à la pression. Yeah. Après, ils viennent chez nous. On y va, on va, on les voit pas. Enfin, on est dans un beau pays, la Suisse, mais bon, on est là, on est bon, ça, bon, ça, beau, ben, on se fait chier. Non, mais faut savoir qu'on est dans un pays, la Suisse, le drapeau, c'est quand même deux sens interdits l'un sur l'autre. Hein. Là-haut, aux Alpages, c'est Moldor, si je t'attrape, je te la mords, il se passe jamais rien. Jamais, hein. Si, on rigole temps en temps, c'est quand une grande gueule de parigot qui monte aux alpages. Vous connaissez d'ailleurs la différence entre les chamois et les parigots? Eh bien, le chamois, on le voit avant qu'on l'entend. Puis ce parigot, il arrive comme ça, puis il dit, oh la

0: Elles sont où les vaches mauves?
1: T'assumes?
2: Et après nous, après, ils viennent à Saint-Étienne, tout. Tu y connais Saint-Étienne?
0: Tu vois Lyon? Tu vois Clermont?
2: Et non, au milieu de Saint-Étienne, au milieu, au milieu.
0: Et après, ils y meurent dans l'Alpe d'Huez. Ils viennent nous faire chier à montagne. Moi, je suis pisteur, faut pas me gonfler. Moi, je vais me foutre en bas, là, des 13 virages. Le premier coureur qui arrive, pas le forfait, tu dégages.

0: la plus belle ville du monde. Le Prado, Notre-Dame de la Garde et l'OM. Marseille, la seule ville du monde que tu arrives en prison, tu es détaché. Tu ressors, tu es attaché commercial.
1: Pourquoi il n'est jamais en Corse? C'est bon. En Corse, c'est bon. Pour les faire un peu de pédalo. Ou mieux, ils viennent en Corse, ils font une journée de repos.
2: Alors, ils ont bien raison de se reposer, les coureurs du Tour de France.
1: Parce que nous, dans le sud-ouest, on regarde partout. Alors on va me dire, oui, mais ils veulent parler, les coureurs, ils veulent parler. Le midi, quand il y a la bouffe, le midi, le midi. Je te leur file du cassoulet. Attends, tu vas s'en parler. Mais le soir, quand ils arrivent à Biarritz, la selle, elle est flo. Et ils arrivent à Paris.
3: Qui c'est qui a dit à vélo?
1: À Paris. Madame Pontruche. Oh, j'adore ça, le Tour de France. Et puis nous, avec la caravane, on déboule, hein. Eh, hey, il y a les motards qui nous ouvrent la route, on grille les feux rouges, on est dans les sens interdits, j'adore ça moi. Ouais, j'adore ça les coureurs, remarquez, c'est normal, je suis un peu de la partie, c'est un peu mon métier les coureurs. Oh bah ouais, eh oh. Je suis pharmacien.
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Lizzy Style and McLaurin, I like to move it. Je rappelle que notre émetteur de Remiremont ne fonctionne plus en FM, une coupure de fibre et la réparation ne se fera que le 9 de ce mois quand même. Rendez-vous en mairie du Tillot pour mensualiser l'eau et l'assainissement et ça sera plus pratique pour vous. Donc il vous suffit de rendre, vous signerez le document qui convient. Sylvie Alain arrive avec l'horoscope. Bonne journée à toutes et à tous. Nous sommes tout de même bien sûr avec Remiremont sur les réseaux, sur aussi bien entendu notre site internet. Gilbert Montagnier, les Sunlight des Tropiques. Bonne journée à toutes et à tous.

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2: Bonjour à tous, heureux de vous retrouver pour cet horoscope du 2 juillet. Nous fêtons Martinien. Alors, que vous réserve cette journée?
3: Eh bien, Bélier, montrez-vous tolérant envers votre conjoint ou partenaire, dans la mesure du possible, bien sûr.
2: Taureau, votre force aujourd'hui, eh bien, c'est une bonne intuition et un sens pratique qui va vous guider dans des choix appropriés.
3: Gémeaux, cette journée sera parfaite pour repartir sur de bonnes bases, tant personnelles que professionnelles, donc à vous de jouer.
2: Cancer, cette journée met en lumière une tension entre votre spontanéité ardente et le besoin ambiant de contrôle ou de précision.
3: Lion, aujourd'hui vous aurez envie de montrer ce que vous valez et rien ni personne ne vous arrêtera.
2: Vierge, attention, la surcharge mentale guette surtout si vous essayez de tout faire tout seul. Clarifiez vos priorités.
3: Balance, suivez votre inventivité, votre intuition qui vous guideront sur la voie de la réussite.
2: Scorpion, des questions d'argent sont à l'ordre du jour, c'est le moment de tirer votre situation au clair.
3: Sagittaire, si vous avez besoin de vous confier à un ami, eh bien, videz votre sac. Et oui, vous vous sentirez soulagé.
2: Capricorne, un contact étranger ou avec une personne étrangère est possible. Ou alors il s'agit d'une idée de voyage qui vous traverse l'esprit.
3: Verseau, si vous sentez des envies de créer, eh bien, n'ayez pas peur, lancez-vous.
2: Enfin, poisson, il y a de la jalousie dans l'air. Pour certains, cette situation peut être directement liée à la vie de couple. Comme ça, bonne journée à tous. Demain, vous penserez bien évidemment à fêter Thomas.
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1: L'actualité de ce jeudi. Hier, le procureur de la République a donné des premiers éléments à propos de cette affaire où le corps d'un homme en partie calciné a été découvert dimanche soir en forêt des Lois. La victime a pu être identifiée, il s'agit d'un homme de 77 ans qui n'est pas originaire des Vosges et qui a un lourd passé judiciaire. En effet, il avait été condamné pour braquage et surtout pour le meurtre d'un gendarme auxiliaire dans les années 90. L'autopsie a permis de révéler que le septuagénaire a reçu des coups de couteau au thorax, à l'abdomen, au niveau d'un flanc et dans le dos. Il avait également le nez fracturé et ce sont ses jambes qui ont en partie été calcinées. Une information contre X pour assassinat a été ouverte. En début de semaine, nous vous parlions de cette opération des forces de l'ordre à Charmes qui avait permis l'arrestation de plusieurs personnes impliquées dans une rixe le 21 juin suite à la fête de la musique. Après leur garde à vue, 5 individus ont été présentés au parquet, 2 ont été placés en détention provisoire et les 3 autres sont libres mais sous contrôle judiciaire. Leur procès est prévu le 23 juillet. Lors de la bagarre, une victime a reçu un coup de couteau à une épaule et d'autres ont reçu des coups de batte de baseball. Une 6e personne sera jugée séparément pour complicité de violence et une 7e comparaîtra avec la mesure du plaidé coupable. En février dernier, une 50aine d'agriculteurs avaient manifesté devant la fromagerie Lactalis de Corcieux pour dénoncer la baisse des prix de vente du lait qui était en dessous des coûts de production des éleveurs. Les manifestants avaient alors déversé de la paille et du fumier et lâché 2 vaches dans l'enceinte de l'usine. Lactalis vient d'envoyer la facture de nettoyage et de réparation de dégradation, soit plus de 14 000 euros, et demande à la FDSEA et aux jeunes agriculteurs de payer. Les syndicats agricoles refusent de régler quoi que ce soit. Nous avons appris la mort de Victor Willis, âgé de 74 ans. Il était le policier et le leader du groupe Village People, à qui on doit le célèbre tube YMCA. Décès d'Anne-Marie Grillon, née Richard, âgée de 100 ans. Ses obsèques sont prévues mardi à 14h45 à la maison funéraire des Brasseries à Remiremont. Décès de Jean-Paul Perrin, âgé de 85 ans. Ses obsèques seront célébrées samedi à 14h30 en l'église de la Bresse. Aujourd'hui sont célébrées les obsèques de Françoise Matz, née Courroy, âgée de 91 ans, à 10h30 en l'église de rue. Les obsèques de Fabien Vinter, âgé de 56 ans du Ménil, avec la crémation prévue à 11h à Épinal. Le sport avec les derniers résultats de la Coupe du Monde de foot en 16e de finale. L'Angleterre a battu la République démocratique du Congo de 2-1. La Belgique a battu le Sénégal 4-2. Les États-Unis ont battu la Bosnie-Herzégovine 2-0. À suivre aujourd'hui Espagne-Autriche à 21h. Cette nuit, il y aura Portugal-Croatie à 1h et Suisse-Algérie demain matin à 5h. Et puis je vous rappelle que le Tour de France aura lieu du 4 au 26 juillet. Départ donc ce samedi, ce sera depuis Barcelone. Et puis la météo pour ce jeudi, du soleil et quelques rares nuages avec 28 degrés. Ce sera le même type de temps pour vendredi. Samedi, grand soleil de 13 à 28 degrés. Dimanche, on atteindra les 30 degrés. Et puis lundi, soleil, quelques nuages de 16 à 31 degrés.
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1: La vie au pays de Remiremont, avec notamment VTAE ou VTCAE. Alors, c'est louer votre vélo à l'office de tourisme Remiremont Plombières. Vous pouvez découvrir la voie verte des Hauts-de-Vosges, arpenter les sentiers VTT de la destination le temps d'une journée. L'office de tourisme met à votre disposition sa flotte de VTC et VTT avec ou sans assistance électrique. La location est possible à Remiremont Centre, au stade VTT et au Val d'Ajol, à la maison de la randonnée. Et voilà pour donc la location de VTT. Mais sachez qu'il y aura un rendez-vous important, et oui, une journée festive en famille, entre amis. Ce sera à la fête du village du syndicat, samedi 11 juillet, au City Stade. Alors, au programme dès 11h, marché de producteurs et d'artisans locaux, animation, démonstration sportive, stand associatif, jeux pour petits et grands, restauration sur place avec buvette, grillade et food trucks. Et pour clôturer la journée, concert en soirée et grand feu d'artifice, manifestation conviviale qui soutient l'école et les associations du territoire le 11 juillet au syndicat pour la première fête du village. Sachez qu'il y a Bien Vivre Sondage, partage, diagnostic santé, sport adapté, théâtre, médiation familiale, aide numérique, sécurité routière, alimentation, dernier secours, directive anticipée, atelier gratuit de mai à novembre. Demandez le programme sur place ou par courriel à santépublique@paysderemiremont.fr, par téléphone au 07 57 46 10 76. Et puis Vianney sera en tournée, alors ce sera le 2 avril 2027. On n'y est pas, mais il faut y penser dès maintenant. L'association Calas 85 Délois organise ce déplacement en bus pour ce concert. Le tarif plus billet catégorie 1, 86€ par personne. Départ Délois devant l'église à 17h et d'Épinal face au garage Renault à 17h15. Alors réservation association Classe 85 06 45 37 65 13 ou 22 rue Le Duc 88 510 à Éloi. Puisque je vous donne des rendez-vous très lointains, le Rancard sous le pont des Perrets à Saint-Nabord les 29 et 30 août pour un voyage artistique et buvette restauration.
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1: Le coup de cœur télévisé en ce jeudi en France 2 est Le Grand Échiquier, présenté par Claire Chazal et André Manoukian. Claire Chazal donc et son collègue prennent la direction de la Grande Bleue. Ils recevront sur le plateau Hélène Ségara, Patrick Fiori, Yael Naïm, Icar, Imouvrine et Ibrahim Malouf, et seront accompagnés par l'orchestre de l'Opéra Royal de Versailles. Le Retour, c'est un film de Catherine Corsini, drame français de 2023 avec Aissatou Diallo Sania et Suzy Benoît. Khedija travaille pour une famille parisienne aisée qui lui propose de s'occuper des enfants le temps d'un été en Corse. L'opportunité pour elle de retourner avec ses filles Jessica et Farah sur cette île qu'elles ont quittée 15 ans plus tôt dans des circonstances tragiques. À 22h45, France-Brésil. Et non, c'est pas un match de foot, c'est le spectacle Flavia Coelho et ses invités en musique, donc ce France-Brésil. Une soirée en compagnie donc de ses chanteurs. Et il y aura aussi Thomas Trovoyou, Arthur Théboulet, Jocelyne Bérard et bien d'autres pour une soirée exceptionnelle. Et puis bien sûr, il y a la soirée foot. Alors ça commencera à 20h50 avec Espagne-Autriche. Et ensuite, eh bien, il y aura plus tard, à 1h du matin, Portugal face à la Croatie. Alors que l'on terminera avec la Suisse et l'Algérie à 5h du matin. Évidemment, il y a du tennis de table aussi sur l'équipe. Oui, Los Angeles avec le WTT Smash à partir

0: de 21h10. Et puis, sur Vosges TV, à 20h30, Le Monde comme il va, seul Dacob Mekoutian et Gaël Amalian Testu, une photographe française par sur la trace de son aïeul, placé dans un orphelinat arménien lors de la grande catastrophe de 1915.
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0: Bonjour à tous, heureux de vous retrouver pour cet horoscope du 2 juillet. Nous fêtons Martinien. Alors, que vous réserve cette journée?
1: Eh bien, Bélier, montrez-vous tolérant envers votre conjoint ou partenaire, dans la mesure du possible, bien sûr.
0: Taureau, votre force aujourd'hui, eh bien, c'est une bonne intuition et un sens pratique qui va vous guider dans des choix appropriés.
1: Gémeaux, cette journée sera parfaite pour repartir sur de bonnes bases, tant personnelles que professionnelles, donc à vous de jouer.
0: Cancer, cette journée met en lumière une tension entre votre spontanéité ardente et le besoin ambiant de contrôle ou de précision.
1: Lion, aujourd'hui vous aurez envie de montrer ce que vous valez et rien ni personne ne vous arrêtera.
0: Vierge, attention, la surcharge mentale guette surtout si vous essayez de tout faire tout seul. Clarifiez vos priorités.
1: Balance, suivez votre inventivité, votre intuition qui vous guideront sur la voie de la réussite.
0: Scorpion, des questions d'argent sont à l'ordre du jour, c'est le moment de tirer votre situation au clair.
1: Sagittaire, si vous avez besoin de vous confier à un ami, eh bien, videz votre sac, et oui, vous vous sentirez soulagé.
0: Capricorne, un contact étranger ou avec une personne étrangère est possible, ou alors il s'agit d'une idée de voyage qui vous traverse l'esprit.
1: Verseau, si vous sentez des envies de créer, eh bien, n'ayez pas peur, lancez-vous.
0: Enfin Poisson, il y a de la jalousie dans l'air, pour certains cette situation peut être directement liée à la vie de couple, c'est comme ça. Bonne journée à tous. Demain, vous penserez bien évidemment à fêter Thomas.
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1: L'actualité de ce jeudi. Hier, le procureur de la République a donné des premiers éléments à propos de cette affaire où le corps d'un homme en partie calciné a été découvert dimanche soir en forêt des Lois. La victime a pu être identifiée. Il s'agit d'un homme de 77 ans qui n'est pas originaire des Vosges et qui a un lourd passé judiciaire. En effet, il avait été condamné pour braquage et surtout pour le meurtre d'un gendarme auxiliaire dans les années 90. L'autopsie a permis de révéler que le septuagénaire a reçu des coups de couteau au thorax, à l'abdomen, au niveau d'un flanc et dans le dos. Il avait également le nez fracturé et ce sont ses jambes qui ont en partie été calcinées. Une information contre X pour assassinat a été ouverte. En début de semaine, nous vous parlions de cette opération des forces de l'ordre à Charmes qui avait permis l'arrestation de plusieurs personnes impliquées dans une rixe le 21 juin suite à la fête de la musique. Après leur garde à vue, 5 individus ont été présentés au parquet, 2 ont été placés en détention provisoire et les 3 autres sont libres mais sous contrôle judiciaire. Leur procès est prévu le 23 juillet. Lors de la bagarre, une victime a reçu un coup de couteau à une épaule et d'autres ont reçu des coups de batte de baseball. Une 6e personne sera jugée séparément pour complicité de violence et une 7e comparaîtra avec la mesure du plaidé coupable. En février dernier, une 50aine d'agriculteurs avaient manifesté devant la fromagerie Lactalis de Corcieux pour dénoncer la baisse des prix de vente du lait qui était en dessous des coûts de production des éleveurs. Les manifestants avaient alors déversé de la paille et du fumier et lâché 2 vaches dans l'enceinte de l'usine. Lactalis vient d'envoyer la facture de nettoyage et de réparation de dégradation, soit plus de 14 000 euros, et demande à la FDSEA et aux jeunes agriculteurs de payer. Les syndicats agricoles refusent de régler quoi que ce soit. Nous avons appris la mort de Victor Willis, âgé de 74 ans. Il était le policier et le leader du groupe Village People, à qui on doit le célèbre tube YMCA. Décès d'Anne-Marie Grillon, née Richard, âgé de 100 ans. Ses obsèques sont prévues mardi à 14h45 à la maison funéraire des Brasseries à Remiremont. Décès de Jean-Paul Perrin, âgé de 85 ans. Ses obsèques seront célébrées samedi à 14h30 en l'église de la Bresse. Aujourd'hui sont célébrées les obsèques de Françoise Matt, née Courroy, âgée de 91 ans, à 10h30 en l'église de rue. Les obsèques de Fabienne Vinter, âgée de 56 ans du Ménil, avec une crémation prévue à 11h à Épinal. Le sport avec les derniers résultats de la Coupe du Monde de foot en 16e de finale. L'Angleterre a battu la République démocratique du Congo de 2-1. La Belgique a battu le Sénégal 4-2. Les États-Unis ont battu la Bosnie-Herzégovine 2-0. À suivre aujourd'hui Espagne-Autriche à 21h. Cette nuit, il y aura Portugal-Croatie à 1h et Suisse-Algérie demain matin à 5h. Et puis je vous rappelle que le Tour de France aura lieu du 4 au 26 juillet. Départ donc ce samedi, ce sera depuis Barcelone. Et puis la météo pour ce jeudi, du soleil et quelques rares nuages avec 28 degrés. Ce sera le même type de temps pour vendredi. Samedi, grand soleil de 13 à 28 degrés. Dimanche, on atteindra les 30 degrés. Et puis lundi, soleil, quelques nuages de 16 à 31 degrés.
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0: Le film Disclosure Day, réalisé par Steven Spielberg, est à l'affiche cette semaine aux Variétés du Tillot, à l'Entracte de Vanier, au cinéma du Casino de Gérardmer et plus toujours au cinéma Le Majestic de Remiremont. Alors, dans ce film de science-fiction, on retrouve parmi les acteurs principaux Emily Blunt, Josh O'Connor, Colin Firth, et donc dans ce jour de la révélation, l'humanité va apprendre l'existence d'extraterrestres. Alors c'est un Spielberg qui a reçu de bonnes notes, hein, puisque sur 5 sur Allociné, la presse l'a noté 3,9 et les spectateurs 3,3. Alors comme chaque été, il y a pas mal de films d'animation qui vous sont proposés sur vos écrans. Vous allez retrouver entre autres des mignons et des monstres proposés au Tillo, aux Variétés et à Remiremont Majestic. Nouveau film donc signé par les studios Illumination, réalisé par Pierre Coffin et Patrick Delage. On y retrouve donc cette fois-ci les mignons qui partent à la conquête d'Hollywood. Mais rien ne va se passer comme prévu, comme d'habitude, avec les célèbres personnages jaunes. 3,5, c'est la note de la presse, et 3,3, celle des spectateurs. Autre suite dans les films d'animation, bien Toy Story 5 que vous retrouverez au cinéma du Casino à Gérardmer, au Majestic à Remiremont et puis aux Variétés du Tillo, un film réalisé par Andrew Stanton, Disney Pixar bien sûr pour cette production. On y retrouve la voix de Richard Darbois bien évidemment, avec Buzzy, Wood, Jessie et le reste de la bande de jouets qui cette fois-ci vont être remis en question face à l'obsession des enfants pour un appareil électronique. À la MCL de Gérardmer, vous pourrez découvrir Le garçon qui faisait danser les collines, comédie dramatique et musicale avec l'histoire d'un garçon, Hamnet, âgé de 15 ans. Il garde les moutons de son père en plein milieu des montagnes de Macédoine, mais lui, il a un rêve, c'est la musique. Ce film a reçu la note de 3,3 pour la presse et 4 pour les spectateurs. Cocotte, c'est à voir cette semaine au grand écran à la Bresse, un drame hongrois dont l'héroïne est une poule, mais son histoire résonne avec les arrangements de la vie humaine. À Remiremont au Majestic, eh bien, vous allez pouvoir retrouver cette semaine le concert de Julien Doré, le dernier Pestacle. Vous retrouverez également le film d'action Supergirl ou encore la comédie Permis de détruire avec Kad Merad et Patrick Timsit. À l'affiche également à Remiremont et à l'entracte de Vanier, Vertige, le nouveau film de Quentin Dupieux avec Alain Chabat.
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0: vraie différence dans la vie, c'est pas entre les blondes et les brunes. C'est entre les hommes et les femmes. Non, mais c'est vrai que souvent, les femmes sont beaucoup plus susceptibles que les hommes. Bah, je lui ai dit, tu m'avais dit ce qu'elle t'avait dit. Alors, elle a dit, je n'ai jamais dit ça, mais je peux te dire que si je l'avais dit, je te le dirais. Mais les hommes, eux, s'aperçoivent même pas quand ils nous vexent. Arrête avec tes brocolis vapeur. J'ai faim. T'en m'as plus, mais ça suffit avec tes régimes. Mais moi, je t'aime comme t'es. T'as pas une autre jupe pour sortir? Il y a des petites différences. Une femme qui aime le bon vin, elle boit. Un homme qui a bu, il a pissé dans le lavabo, on a rigolé. Il y a des petites différences. La femme veut toujours changer l'homme. L'homme veut toujours changer de femme. Une femme qui fait la cuisine, c'est son boulot. Un homme qui cuisine un plat, c'est un héros. Un homme qui saute sur tout ce qui bouge, c'est un don juan. Une femme qui bouge sur tout ce qui saute, c'est une gourmande. C'est pour ça que concernant les choses du sexe, les femmes sont beaucoup plus discrètes. Par exemple, une femme dira, il est beau, j'aimerais qu'il m'invite à dîner. L'homme dira, elle est bonne, j'aimerais l'attirer. Ensuite, la femme dira, ouais, il a dormi chez moi. L'homme, on a baisé toute la nuit. La femme, bah lui, Rudy, si tu veux, c'est un peu le fast-food, beaucoup d'attentes, servitour ramolli, t'as encore faim après. Non, mais la femme a un grand avantage sur l'homme dans le sexe, c'est qu'elle peut simuler. Démonstration. Ou plus sobrement. Mais toutes les femmes en ont rajouté au moins une fois dans leur vie. On leur montre. Mes amis les femmes, montrez ce dont vous êtes capables. On va faire juste l'orgasme de base. Ah, allons-y. C'est vrai que les hommes en général font moins de bruit. Les hommes font plutôt. Et après. Et c'est là où la femme demande, tu m'aimes.
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2: L'entreprise Presta Service, basée à Fraisse-sur-Moselle, recherche un apprenti pour un CAP menuisier. C'est pour un contrat de 2 ans en partenariat avec le CFA d'Arches. Vous apprendrez la pose de fenêtres, de portes, de volets avec des perspectives d'embauche. Vous pouvez donc vous renseigner avec cette adresse presta-service.88@orange.fr. Le Théâtre du Peuple de Bussan recherche un agent des services de sécurité incendie, CAP1. C'est pour un CDD de 45 jours, travail à temps partiel, 20 heures par semaine. La municipalité de Rue recherche un responsable pour les espaces verts communaux. C'est pour un CDD de 6 mois à 35 heures par semaine. Pour ce poste, on vous demande au moins 2 ans d'expérience. Il faut être également titulaire du permis. Vosgimex à Rue-sur-Moselle est à la recherche d'un préparateur de commandes, un poste en CDI à 35 heures par semaine. Et pour postuler, eh bien, c'est ouvert aux débutants tout simplement. Une entreprise de Ventron recherche un ouvrier non qualifié du textile et du cuir. C'est pour un poste en CDI à temps partiel, 24 heures par semaine. Alors on vous demande pour ce poste la maîtrise de la langue arabe, connaissance également de réseau en Tunisie. Poste ouvert aux débutants. À Cournimont, un atelier de menuiserie spécialisé dans la fabrication d'escaliers sur mesure recherche un menuisier vernisseur pour un poste en CDI à 35 heures par semaine. 1 an d'expérience vous est demandé. La société BV Charpente à la Bresse recherche un apprenti charpentier pour un contrat d'apprentissage de 12 mois. C'est un poste qui est ouvert aux débutants. Ce sera à 35 heures par semaine. Le chalet des Peluches à Gérardmer est à la recherche d'un vendeur ou vendeuse pour un CDD de 6 mois à 35 heures par semaine. Poste ouvert aux débutants. Le manoir du Lac à Gérardmer est à la recherche d'un valet ou d'une femme de chambre pour un poste en CDI à 35 heures par semaine. C'est un poste qui est ouvert aux débutants. Un boulanger est recherché sur Gérardmer pour une mission intérimaire de 4 mois à 39 heures par semaine et c'est accessible aux débutants. La boucherie charcuterie à Tisserand, située à Axon rue Longemer, est à la recherche d'un vendeur en charcuterie épicerie pour un CDI de 35 heures par semaine et c'est accessible aux débutants. Le restaurant San Remo de Remiremont recherche un serveur pour une mission saisonnière de 6 mois à 39 heures par semaine avec formation CAP et BEP dans l'hôtellerie-restauration, ouvert aux débutants.
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0: L'actualité de ce jeudi. Hier, le procureur de la République a donné des premiers éléments à propos de cette affaire où le corps d'un homme en partie calciné a été découvert dimanche soir en forêt d'Éloie. La victime a pu être identifiée, il s'agit d'un homme de 77 ans qui n'est pas originaire des Vosges et qui a un lourd passé judiciaire. En effet, il avait été condamné pour braquage et surtout pour le meurtre d'un gendarme auxiliaire dans les années 90. L'autopsie a permis de révéler que le septuagénaire a reçu des coups de couteau au thorax, à l'abdomen, au niveau d'un flanc et dans le dos. Il avait également le nez fracturé et ce sont ses jambes qui ont en partie été calcinées. Une information contre X pour assassinat a été ouverte. En début de semaine, nous vous parlions de cette opération des forces de l'ordre à Charmes qui avait permis l'arrestation de plusieurs personnes impliquées dans une rixe le 21 juin suite à la fête de la musique. Après leur garde à vue, 5 individus ont été présentés au parquet, 2 ont été placés en détention provisoire et les 3 autres sont libres mais sous contrôle judiciaire. Leur procès est prévu le 23 juillet. Lors de la bagarre, une victime a reçu un coup de couteau à une épaule et d'autres ont reçu des coups de batte de baseball. Une 6e personne sera jugée séparément pour complicité de violence et une 7e comparaîtra avec la mesure du plaidé coupable. En février dernier, une 50aine d'agriculteurs avaient manifesté devant la fromagerie Lactalis de Corcieux pour dénoncer la baisse des prix de vente du lait qui était en dessous des coûts de production des éleveurs. Les manifestants avaient alors déversé de la paille et du fumier et lâché 2 vaches dans l'enceinte de l'usine. Lactalis vient d'envoyer la facture de nettoyage et de réparation de dégradation, soit plus de 14 000 euros, et demande à la FDSEA et aux jeunes agriculteurs de payer. Les syndicats agricoles refusent de régler quoi que ce soit. nous avons appris la mort de Victor Willis, âgé de 74 ans. Il était le policier et le leader du groupe Village People, à qui on doit le célèbre tube YMCA. Décès d'Anne-Marie Grillon, née Richard, âgée de 100 ans. Ses obsèques sont prévues mardi à 14h45 à la maison funéraire des Brasseries à Remiremont. Décès de Jean-Paul Perrin, âgé de 85 ans. Ses obsèques seront célébrées samedi à 14h30 en l'église de la Bresse. Aujourd'hui sont célébrées les obsèques de Françoise Matz, née Courroy, âgée de 91 ans, à 10h30 en l'église de rue. Les obsèques de Fabienne Vinter, âgée de 56 ans du Ménil, avec une crémation prévue à 11h à Épinal. Le sport avec les derniers résultats de la Coupe du Monde de foot en 16e de finale. L'Angleterre a battu la République démocratique du Congo de 2-1. La Belgique a battu le Sénégal 4-2. Les États-Unis ont battu la Bosnie-Herzégovine 2-0. À suivre aujourd'hui Espagne-Autriche à 21h. Cette nuit, il y aura Portugal-Croatie à 1h et Suisse-Algérie demain matin à 5h. Et puis je vous rappelle que le Tour de France aura lieu du 4 au 26 juillet. Départ donc ce samedi, ce sera depuis Barcelone. Et puis la météo pour ce jeudi, du soleil et quelques rares nuages avec 28 degrés. Ce sera le même type de temps pour vendredi. Samedi, grand soleil de 13 à 28 degrés. Dimanche, on atteindra les 30 degrés. Et puis lundi, soleil, quelques nuages de 16 à 31 degrés.

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2: Le coup de cœur télévisé en ce jeudi en France 2 est Le Grand Échiquier, présenté par Claire Chazal et André Manoukian. Claire Chazal donc et son collègue prennent la direction de la Grande Bleue. Ils recevront sur le plateau Hélène Segarra, Patrick Fiori, Yael Naïm, Icar, Imouvrine et Ibrahim Malouf et seront accompagnés par l'orchestre de l'Opéra Royal de Versailles. Le Retour, c'est un film de Catherine Corsini, drame français de 2023 avec Aissatou Diallo Sania et Suzy Benoua. Khedija travaille pour une famille parisienne aisé qui lui propose de s'occuper des enfants le temps d'un été en Corse. L'opportunité pour elle de retourner avec ses filles Jessica et Farah sur cette île qu'elles ont quittée 15 ans plus tôt dans des circonstances tragiques. Alors 22h45, France-Brésil. Et non, c'est pas un match de foot, c'est le spectacle Flavia Coelho et ses invités en musique, donc ce France-Brésil. Une soirée en compagnie donc de ses chanteurs. Et il y aura aussi Thomas Trovoyou, Arthur Téboulet, Jocelyne Bérard et bien d'autres pour une soirée exceptionnelle. Et puis bien sûr, il y a la soirée foot. Alors ça commencera à 20h50 avec Espagne-Autriche. Et ensuite, il y aura plus tard, 1h du matin, Portugal face à la Croatie. Alors que l'on terminera avec la Suisse et l'Algérie à 5h du matin. Évidemment, il y a du tennis de table aussi sur l'équipe, oui, Los Angeles, avec le WTT Smash à partir de 21h10. 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
3: L'actualité de ce jeudi. Hier, le procureur de la République a donné des premiers éléments à propos de cette affaire où le corps d'un homme en partie calciné a été découvert dimanche soir en forêt d'Éloie. La victime a pu être identifiée. Il s'agit d'un homme de 77 ans qui n'est pas originaire des Vosges et qui a un lourd passé judiciaire. En effet, il avait été condamné pour braquage et surtout pour le meurtre d'un gendarme auxiliaire dans les années 90. L'autopsie a permis de révéler que le septuagénaire a reçu des coups de couteau au thorax, à l'abdomen, au niveau d'un flanc et dans le dos. Il avait également le nez fracturé et ce sont ses jambes qui ont en partie été calcinées. Une information contre X pour assassinat a été ouverte. En début de semaine, nous vous parlions de cette opération des forces de l'ordre à Charmes qui avait permis l'arrestation de plusieurs personnes impliquées dans une rixe le 21 juin suite à la fête de la musique. Après leur garde à vue, 5 individus ont été présentés au parquet, 2 ont été placés en détention provisoire et les 3 autres sont libres mais sous contrôle judiciaire. Leur procès est prévu le 23 juillet. Lors de la bagarre, une victime a reçu un coup de couteau à une épaule et d'autres ont reçu des coups de batte de baseball. Une 6e personne sera jugée séparément pour complicité de violence et une 7e comparaîtra avec la mesure du plaidé coupable. En février dernier, une 50aine d'agriculteurs avaient manifesté devant la fromagerie Lactalis de Corcieux pour dénoncer la baisse des prix de vente du lait qui était en dessous des coûts de production des éleveurs. Les manifestants avaient alors déversé de la paille et du fumier et lâché 2 vaches dans l'enceinte de l'usine. Lactalis vient d'envoyer la facture de nettoyage et de réparation de dégradation, soit plus de 14 000 euros, et demande à la FDSEA et aux jeunes agriculteurs de payer. Les syndicats agricoles refusent de régler quoi que ce soit. Nous avons appris la mort de Victor Willis, âgé de 74 ans. Il était le policier et le leader du groupe Village People, à qui on doit le célèbre tube YMCA. Décès d'Anne-Marie Grillon, née Richard, âgé de 100 ans. Ses obsèques sont prévues mardi à 14h45 à la maison funéraire des Brasseries à Remiremont. Décès de Jean-Paul Perrin, âgé de 85 ans. Ses obsèques seront célébrées samedi à 14h30 en l'église de la Bresse. Aujourd'hui sont célébrées les obsèques de Françoise Matz, née Courroie, âgée de 91 ans, à 10h30 en l'église de rue. Les obsèques de Fabienne Vinter, âgée de 56 ans du Ménil, avec une crémation prévue à 11h à Épinal. Le sport avec les derniers résultats de la Coupe du Monde de foot en 16e de finale. L'Angleterre a battu la République démocratique du Congo de 2-1. La Belgique a battu le Sénégal 4-2. Les États-Unis ont battu la Bosnie-Herzégovine 2-0. À suivre aujourd'hui Espagne-Autriche à 21h. Cette nuit, il y aura Portugal-Croatie à 1h et Suisse-Algérie demain matin à 5h. Et puis je vous rappelle que le Tour de France aura lieu du 4 au 26 juillet. Départ donc ce samedi, ce sera depuis Barcelone. Et puis la météo pour ce jeudi, du soleil et quelques rares nuages avec 28 degrés. Ce sera le même type de temps pour vendredi. Samedi, grand soleil de 13 à 28 degrés. Dimanche, on atteindra les 30 degrés. Et puis lundi, soleil, quelques nuages de 16 à 31 degrés.
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0: Le film Disclosure Day, réalisé par Steven Spielberg, est à l'affiche cette semaine aux Variétés du Tillot, à l'Entracte de Vanier, au cinéma du Casino de Gérardmer et puis toujours au cinéma Le Majestic de Remiremont. Alors, dans ce film de science-fiction, on retrouve parmi les acteurs principaux Emily Blunt, Josh O'Connor, Colin Firth, et donc dans ce jour de la révélation, l'humanité va apprendre l'existence d'extraterrestres. Alors c'est un Spielberg qui a reçu de bonnes notes hein, puisque sur 5 sur Allociné, la presse l'a noté 3,9 et les spectateurs 3,3. Alors comme chaque été, il y a pas mal de films d'animation qui vous sont proposés sur vos écrans. Vous allez retrouver entre autres des Mignons et des Monstres proposés au Tillot, aux Variétés et à Remiremont Majestic. Nouveau film donc signé par les studios Illumination, réalisé par Pierre Coffin et Patrick Delage. On y retrouve donc cette fois-ci les Mignons qui partent à la conquête d'Hollywood. Mais rien ne va se passer comme prévu, comme d'habitude, avec les célèbres personnages jaunes. 3,5, c'est la note de la presse, et 3,3, celle des spectateurs. Autre suite dans les films d'animation, bien Toy Story 5 que vous retrouverez au cinéma du Casino à Gérardmer, au Majestic à Remiremont et puis aux Variétés du Tillot, un film réalisé par Andrew Stanton, Disney Pixar bien sûr pour cette production. On y retrouve la voix de Richard Darbois bien évidemment avec Buzzy, Wood, Jesse et le reste de la bande de jouets qui cette fois-ci vont être remis en question face à l'obsession des enfants pour un appareil électronique. À la MCL de Gérardmer, vous pourrez découvrir Le garçon qui faisait danser les collines, comédie dramatique et musicale avec l'histoire d'un garçon, Hamnet, âgé de 15 ans. Il garde les moutons de son père en plein milieu des montagnes de Macédoine, mais lui, il a un rêve, c'est la musique. Ce film a reçu la note de 3,3 pour la presse et 4 pour les spectateurs. Cocotte, c'est à voir cette semaine au grand écran à la Bresse, un drame hongrois dont l'héroïne est une poule, mais son histoire résonne avec les arrangements de la vie humaine. À Remiremont au Majestic, eh bien vous allez pouvoir retrouver cette semaine le concert de Julien Doré, le dernier Pestacle. Vous retrouverez également le film d'action Supergirl ou encore la comédie Permis de détruire avec Kad Merad et Patrick Timsit. À l'affiche également à Remiremont et à l'Entracte de Vanier, Vertige, le nouveau film de Quentin Dupieux avec Alain Chabat.
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1: La vie au pays de Remiremont, avec notamment VTAE ou VTCAE. Alors, c'est louer votre vélo à l'office de tourisme Remiremont Plombières. Vous pouvez découvrir la voie verte des Hauts-de-Vosges, arpenter les sentiers VTT de la destination le temps d'une journée. L'office de tourisme met à votre disposition sa flotte de VTC et VTT avec ou sans assistance électrique. La location est possible à Remiremont Centre, au stade VTT et au Val d'Ajol, à la maison de la randonnée. Et voilà pour donc la location de VTT. Mais sachez qu'il y aura un rendez-vous important, et oui, une journée festive en famille, entre amis. Ce sera à la fête du village du syndicat, samedi 11 juillet, City Stade. Alors, au programme dès 11h, marché de producteurs et d'artisans locaux, animations, démonstrations sportives, stands associatifs, jeux pour petits et grands, restauration sur place avec buvettes, grillades et food trucks. Et pour clôturer la journée, concerts, soirées et grands feux d'artifice, manifestation conviviale qui soutient l'école et les associations du territoire le 11 juillet au syndicat pour la première fête du village. Sachez qu'il y a Bien Vivre Sondage, partage, diagnostic santé, sport adapté, théâtre, médiation familiale, aide numérique, sécurité routière, alimentation, derniers secours, directive anticipée, atelier gratuit de mai à novembre. Demandez le programme sur place ou par courriel à santépublique@paysderemiremont.fr, par téléphone au 07 57 46 10 76. Et puis Vianney sera en tournée, alors ce sera le 2 avril 2027. On n'y est pas, mais il faut y penser dès maintenant. L'association Calas 85 Délois organise ce déplacement en bus pour ce concert. Le tarif plus billet catégorie 1, 86€ par personne. Départ Délois devant l'église à 17h et d'Épinal face au garage Renault à 17h15. Alors réservation association Calas 85 06 45 37 65 13 ou 22 rue du 88 510 à Éloi. Puisque je vous donne des rendez-vous très lointains, le Rancard sous le pont des Perrets à Saint-Nabor les 29 et 30 août pour un voyage artistique et buvette restauration.
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12: La vie en Haute-Vosges, à Gérardmer, vallée des Lacs et à La Bresse, vallée de la Moselotte. En commençant par les activités nature pour se reconnecter cet été avec rando avec Matt à Saulsure et à l'occasion des vacances estivales, eh bien rando avec Matt propose une série d'activités de pleine nature, des randonnées nature accompagnées, initiation à la survie douce, apprentissage de l'orientation, sensibilisation et formation aux premiers secours en milieu rural, atelier de reconnexion à la nature et bien-être. Et les informations et réservations se font avec rando avec Matt, 88 290 Saulsure, au 06 45 97 10 44, ou encore rando avec Matt, @gmail.com, et le site rando avec Matt. 12 juillet à la Schlourte, il y aura le rassemblement de Corps des Alpes au col, donc de 11 à 12 heures au bas de près des restaurants partenaires, 14h30 concerts et morceaux communs sur l'esplanade de la Schlourte, 16h30 allocution et vers de l'amitié, 17h messe à la chapelle Notre-Dame des Chaumes à la Schlourte, venue de Suisse, Belgique, Savoie, Bretagne, Doubs, Alsace, Lorraine. Une soixantaine de sonneurs seront réunis et joueront les morceaux en ensemble. Accès gratuit, libre participation. Et bien voilà donc ce grand rendez-vous. De tous âges, à Cornimont, on recherche des figurants dans le cadre du tournage d'un film qui se déroulera à Cornimont. Les CP recherchent des figurants pour le vendredi 17 juillet entre 9h30 et 19h. Un temps de travail préparatoire est prévu. L'après-midi, tous les âges sont acceptés. Les mineurs de moins de 12 ans devront être accompagnés par leurs parents. Renseignements auprès de Jean-Luc Galmiche, 06 75 87 54 81. Puis d'autres rendez-vous encore avec plongée vers la confiance, des leçons de natation gratuites avec le projet Nage. C'est jusqu'au 24 juillet, à partir du 6 d'ailleurs, de 11h à 12h, de 13h30 à 14h30 à la piscine de la Bresse, gratuit sur réservation. Réservation à la Bresse 03 29 26 21 20 et Vanier 03 29 24 74 01.
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1: L'entreprise Presta Service, basée à Fraisse-sur-Moselle, recherche un apprenti pour un CAP menuisier. C'est pour un contrat de 2 ans en partenariat avec le CFA d'Arches. Vous apprendrez la pose de fenêtres, de portes, de volets avec des perspectives d'embauche. Vous pouvez donc vous renseigner avec cette adresse presta-service.88@orange.fr. Le Théâtre du Peuple de Bussan recherche un agent des services de sécurité incendie, CAP1. C'est pour un CDD de 45 jours, travail à temps partiel, 20 heures par semaine. La municipalité de Rue recherche un responsable pour les espaces verts communaux. C'est pour un CDD de 6 mois à 35 heures par semaine. Pour ce poste, on vous demande au moins 2 ans d'expérience. Il faut être également titulaire du permis. Vogimex, à Rue-sur-Moselle, est à la recherche d'un préparateur de commandes. Un poste en CDI à 35 heures par semaine. Et pour postuler, eh bien, c'est ouvert aux débutants, tout simplement. Une entreprise de Ventron recherche un ouvrier non qualifié du textile et du cuir. C'est pour un poste en CDI à temps partiel, 24 heures par semaine. Alors on vous demande pour ce poste la maîtrise de la langue arabe, connaissance également de réseaux en Tunisie. Poste ouvert aux débutants. À Cournimont, un atelier de menuiserie spécialisé dans la fabrication d'escaliers sur mesure recherche un menuisier vernisseur pour un poste en CDI à 35 heures par semaine. 1 an d'expérience vous est demandé. La société BV Charpente à la Bresse recherche un apprenti charpentier pour un contrat d'apprentissage de 12 mois. C'est un poste qui est ouvert aux débutants. Ce sera à 35 heures par semaine. Le chalet des Peluches à Gérardmer est à la recherche d'un vendeur ou vendeuse pour un CDD de 6 mois à 35 heures par semaine. Poste ouvert aux débutants. Le manoir du Lac à Gérardmer est à la recherche d'un valet ou d'une femme de chambre pour un poste en CDI à 35 heures par semaine. C'est un poste qui est ouvert aux débutants. Un boulanger est recherché sur Gérardmer pour une mission intérimaire de 4 mois à 39 heures par semaine et c'est accessible aux débutants. La boucherie-charcuterie Tisserand, située à Axon-Rue-Longemer, est à la recherche d'un vendeur en charcuterie-épicerie pour un CDI de 35 heures par semaine et c'est accessible aux débutants. Le restaurant San Remo de Remiremont recherche un serveur pour une mission saisonnière de 6 mois à 39 heures par semaine avec formation CAP-BEP dans l'hôtellerie-restauration, ouvert aux débutants.
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0: Le film Disclosure Day, réalisé par Steven Spielberg, est à l'affiche cette semaine aux Variétés du Tillot, à l'Entracte de Vanier, au cinéma du Casino de Gérardmer et puis toujours au cinéma Le Majestic de Remiremont. Alors, dans ce film de science-fiction, on retrouve parmi les acteurs principaux Emily Blunt, Josh O'Connor, Colin Firth, et donc dans ce jour de la révélation, l'humanité va apprendre l'existence d'extraterrestres. Alors c'est un Spielberg qui a reçu de bonnes notes hein, puisque sur 5 sur Allociné, la presse l'a noté 3,9 et les spectateurs 3,3. Alors comme chaque été, il y a pas mal de films d'animation qui vous sont proposés sur vos écrans. Vous allez retrouver entre autres des Mignons et des Monstres proposés au Tillot, aux Variétés et à Remiremont Majestic. Nouveau film donc signé par les studios Illumination, réalisé par Pierre Coffin et Patrick Delage. On y retrouve donc cette fois-ci les Mignons qui partent à la conquête d'Hollywood. Mais rien ne va se passer comme prévu, comme d'habitude, avec les célèbres personnages jaunes. 3,5, c'est la note de la presse, et 3,3, celle des spectateurs. Autre suite dans les films d'animation, bien Toy Story 5 que vous retrouverez au cinéma du Casino à Gérardmer, au Majestic à Remiremont et puis aux Variétés du Tillot, un film réalisé par Andrew Stanton, Disney Pixar bien sûr pour cette production. On y retrouve la voix de Richard Darbois bien évidemment avec Buzzy, Wood, Jesse et le reste de la bande de jouets qui cette fois-ci vont être remis en question face à l'obsession des enfants pour un appareil électronique. À la MCL de Gérardmer, vous pourrez découvrir Le garçon qui faisait danser les collines, comédie dramatique et musicale avec l'histoire d'un garçon, Hamnet, âgé de 15 ans. Il gardait les moutons de son père en plein milieu des montagnes de Macédoine, mais lui, il a un rêve, c'est la musique. Ce film a reçu la note de 3,3 pour la presse et 4 pour les spectateurs. Cocotte, c'est à voir cette semaine au grand écran à la Bresse, un drame hongrois dont l'héroïne est une poule, mais son histoire résonne avec les arrangements de la vie humaine. À Remiremont au Majestic, eh bien, vous allez pouvoir retrouver cette semaine le concert de Julien Doré, le dernier Pestacle. Vous retrouverez également le film d'action Supergirl ou encore la comédie Permis de détruire avec Kad Merad et Patrick Timsit. À l'affiche également à Remiremont et à l'entracte de Vanier, Vertige, le nouveau film de Quentin Dupieux avec Alain Chabat.
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et Ibrahim Maalouf, et seront accompagnés par l'orchestre de l'Opéra Royal de Versailles. Le Retour, c'est un film de Catherine Corsini, drame français de 2023 avec Aissatou Diallo Sania et Suzy Benoua. Khedija travaille pour une famille parisienne aisée qui lui propose de s'occuper des enfants le temps d'un été en Corse. L'opportunité pour elle de retourner avec ses filles Jessica et Farah sur cette île qu'elles ont quittée 15 ans plus tôt dans des circonstances tragiques. Alors 22h45, France-Brésil. Et non, c'est pas un match de foot, c'est le spectacle Flavia Coelho et ses invités en musique, donc sur France-Brésil. Une soirée en compagnie donc de ses chanteurs. Et il y aura aussi Thomas Trovoyou, Arthur Teboulet, Jocelyne Bérard et bien d'autres pour une soirée exceptionnelle. Et puis bien sûr, il y a la soirée foot. Alors ça commencera à 20h50 avec Espagne-Autriche. Et ensuite, il y aura plus tard, 1h du matin, Portugal face à la Croatie. Alors que l'on terminera avec la Suisse et l'Algérie à 5h du matin. Évidemment, il y a du tennis de table aussi sur l'équipe. Et oui, Los Angeles avec le WTT Smash à partir de 21h10. Et puis, sur Vosges TV, à 20h30, Le Monde comme il va. Seul Dacob Mekoutian et Gaël Amalian Testu, une photographe française, part sur la trace de son aïeul, placé dans un orphelinat arménien lors de la grande catastrophe de 1915.

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2: La vie au pays de Remiremont, avec notamment VTAE ou VTCAE. Alors, c'est louer votre vélo à l'office de tourisme Remiremont Plombières. Vous pouvez découvrir la voie verte des Hauts-de-Vosges, arpenter les sentiers VTT de la destination le temps d'une journée. L'office de tourisme met à votre disposition sa flotte de VTC et VTT avec ou sans assistance électrique. La location est possible à Remiremont Centre, au stade VTT et au Val d'Ajol, à la maison de la randonnée. Et voilà pour donc la location de VTT. Mais sachez qu'il y aura un rendez-vous important, et oui, une journée festive en famille, entre amis. Ce sera à la fête du village du syndicat, samedi 11 juillet, au City Stade. Alors, au programme dès 11h, marché de producteurs et d'artisans locaux, animation, démonstration sportive, stand associatif, jeux pour petits et grands, restauration sur place avec buvette, grillade et food trucks. Et pour clôturer la journée, concert, soirée et grand feu d'artifice, manifestation conviviale qui soutient l'école et les associations du territoire le 11 juillet au syndicat pour la première fête du village. Sachez qu'il y a Bien Vivre Sondage, partage, diagnostic santé, sport adapté, théâtre, médiation familiale, aide numérique, sécurité routière, alimentation, dernier secours, directive anticipée, atelier gratuit de mai à novembre. Demandez le programme sur place ou par courriel à santépublique@paysderemiremont.fr, par téléphone au 07 57 46 10 76. Et puis Vianney sera en tournée, alors ce sera le 2 avril 2027. On n'y est pas, mais il faut y penser dès maintenant. L'association Calas 85 Délois organise ce déplacement en bus pour ce concert. Le tarif plus billet catégorie 1, 86€ par personne. Départ d'Éloi devant l'église à 17h et d'Épinal face au garage Renault à 17h15. Alors réservation association classe 85 06 45 37 65 13 ou 22 rue Le Duc 88 510 à Éloi. Puisque je vous donne des rendez-vous très lointains, le Rancard sous le pont des Perrets à Saint-Nabor, les 29 et 30 août, pour un voyage artistique et buvette restauration.
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2: La vie en Haute-Vosges, Gérardmer et Vallée des Lacs et à la Bresse, Vallée de la Moselotte. En commençant par les activités nature pour se reconnecter cet été avec rando avec Matt à Saulsure et à l'occasion des vacances estivales, eh bien rando avec Matt propose une série d'activités de pleine nature, des randonnées nature accompagnées, initiation à la survie douce, apprentissage de l'orientation, sensibilisation et formation aux premiers secours en milieu rural, atelier de reconnexion à la nature et bien-être. Et les informations et réservations se font avec rando avec Matt, 88 290 Saulsure au 06 45 97 10 44 ou encore rando avec Matt @gmail.com et le site rando avec Matt.fr. 12 juillet à la Schlourte, il y aura le rassemblement de Corps des Alpes au col, donc de 11 à 12 heures. Au bas de près des restaurants partenaires, 14h30, concerts et morceaux communs sur l'esplanade de la Schlourte, 16h30, allocution et vers de l'amitié, 17h, messe à la chapelle Notre-Dame des Chaumes à la Schlourte, venue de Suisse, Belgique, Savoie, Bretagne, Doubs, Alsace, Lorraine, une soixantaine de sonneurs seront réunis et joueront les morceaux en ensemble, accès gratuit, libre participation. Et bien voilà donc ce grand rendez-vous. De tous âges, à Cornimont, on recherche des figurants dans le cadre du tournage d'un film qui se déroulera à Cornimont. Les CP recherchent des figurants pour le vendredi 17 juillet, entre 9h30 et 19h. Un temps de travail préparatoire est prévu l'après-midi. Tous les âges sont acceptés. Les mineurs de moins de 12 ans devront être accompagnés par leurs parents. Renseignements auprès de Jean-Luc Galmiche, 06 75 87 54 81. Puis d'autres rendez-vous encore avec plongée vers la confiance, des leçons de natation gratuites avec le projet Nage. C'est jusqu'au 24 juillet, à partir du 6 d'ailleurs, de 11h à 12h, de 13h30 à 14h30 à la piscine de la Bresse, gratuit sur réservation. Réservation à la Bresse 03 29 26 21 20 et Vanier 03 29 24 74 01.
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0: l'actualité de ce jeudi. Hier, le procureur de la République a donné des premiers éléments à propos de cette affaire où le corps d'un homme en partie calciné a été découvert dimanche soir en forêt des Lois. La victime a pu être identifiée. Il s'agit d'un homme de 77 ans qui n'est pas originaire des Vosges et qui a un lourd passé judiciaire. En effet, il avait été condamné pour braquage et surtout pour le meurtre d'un gendarme auxiliaire dans les années 90. L'autopsie a permis de révéler que le septuagénaire a reçu des coups de couteau au thorax, à l'abdomen, au niveau d'un flanc et dans le dos. Il avait également le nez fracturé et ce sont ses jambes qui ont en partie été calcinées. Une information contre X pour assassinat a été ouverte. En début de semaine, nous vous parlions de cette opération des forces de l'ordre à Charmes qui avait permis l'arrestation de plusieurs personnes impliquées dans une rixe le 21 juin suite à la fête de la musique. Après leur garde à vue, 5 individus ont été présentés au parquet, 2 ont été placés en détention provisoire et les 3 autres sont libres mais sous contrôle judiciaire. Leur procès est prévu le 23 juillet. Lors de la bagarre, une victime a reçu un coup de couteau à une épaule et d'autres ont reçu des coups de batte de baseball. Une 6e personne sera jugée séparément pour complicité de violence et une 7e comparaîtra avec la mesure du plaidé coupable. En février dernier, une 50aine d'agriculteurs avaient manifesté devant la fromagerie Lactalis de Corcieux pour dénoncer la baisse des prix de vente du lait qui était en dessous des coûts de production des éleveurs. Les manifestants avaient alors déversé de la paille et du fumier et lâché 2 vaches dans l'enceinte de l'usine. Lactalis vient d'envoyer la facture de nettoyage et de réparation de dégradation, soit plus de 14 000 euros, et demande à la FDSEA et aux jeunes agriculteurs de payer. Les syndicats agricoles refusent de régler quoi que ce soit. Nous avons appris la mort de Victor Willis, âgé de 74 ans. Il était le policier et le leader du groupe Village People, à qui on doit le célèbre tube YMCA. Décès d'Anne-Marie Grillon, née Richard, âgée de 100 ans. Ses obsèques sont prévues mardi à 14h45 à la maison funéraire des Brasseries à Remiremont. Décès de Jean-Paul Perrin, âgé de 85 ans. Ses obsèques seront célébrées samedi à 14h30 en l'église de la Bresse. Aujourd'hui sont célébrées les obsèques de Françoise Matz, née Courroy, âgée de 91 ans, à 10h30 en l'église de rue. Les obsèques de Fabienne Vinter, âgée de 56 ans du Ménil, avec une crémation prévue à 11h à Épinal. Le sport avec les derniers résultats de la Coupe du Monde de foot en 16e de finale. L'Angleterre a battu la République démocratique du Congo de 2-1. La Belgique a battu le Sénégal 4-2. Les États-Unis ont battu la Bosnie-Herzégovine 2-0. À suivre aujourd'hui Espagne-Autriche à 21h. Cette nuit, il y aura Portugal-Croatie à 1h et Suisse-Algérie demain matin à 5h. Et puis je vous rappelle que le Tour de France aura lieu du 4 au 26 juillet. Départ donc ce samedi, ce sera depuis Barcelone. Et puis la météo pour ce jeudi, du soleil et quelques rares nuages avec 28 degrés. Ça sera le même type de temps pour vendredi. Samedi, grand soleil de 13 à 28 degrés. Dimanche, on atteindra les 30 degrés. Et puis lundi, soleil, quelques nuages de 16 à 31 degrés.
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1: L'entreprise Presta Service, basée à Fraisse-sur-Moselle, recherche un apprenti pour un CAP menuisier. C'est pour un contrat de 2 ans en partenariat avec le CFA d'Arches. Vous apprendrez la pose de fenêtres, de portes, de volets avec des perspectives d'embauche. Vous pouvez donc vous renseigner avec cette adresse presta-service.88@orange.fr. Le Théâtre du Peuple de Bussan recherche un agent des services de sécurité incendie, CAP1. C'est pour un CDD de 45 jours, travail à temps partiel, 20 heures par semaine. La municipalité de Rue recherche un responsable pour les espaces verts communaux. C'est pour un CDD de 6 mois à 35 heures par semaine. Pour ce poste, on vous demande au moins 2 ans d'expérience. Il faut être également titulaire du permis. Vogimex à Rue-sur-Moselle est à la recherche d'un préparateur de commandes, un poste en CDI à 35 heures par semaine. Et pour postuler, eh bien, c'est ouvert aux débutants tout simplement. Une entreprise de Ventron recherche un ouvrier non qualifié du textile et du cuir. C'est pour un poste en CDI à temps partiel, 24 heures par semaine. Alors on vous demande pour ce poste la maîtrise de la langue arabe, connaissance également de réseau en Tunisie. Poste ouvert aux débutants.

0: poste en CDI à 35 heures par semaine. C'est un poste qui est ouvert aux débutants. Un boulanger est recherché sur Gérardmer pour une mission intérimaire de 4 mois à 39 heures par semaine. Et c'est accessible aux débutants. La boucherie charcuterie Tisserand, située à Axon rue Longemer, est à la recherche d'un vendeur en charcuterie épicerie pour un CDI de 35 heures par semaine. Et c'est accessible aux débutants. Le restaurant San Remo de Remiremont recherche un serveur pour une mission saisonnière de 6 mois à 39 heures par semaine avec formation CAP et BEP dans l'hôtellerie-restauration, ouvert aux débutants.
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2: La vie au pays de Remiremont, avec notamment VTAE ou VTCAE. Alors, c'est louer votre vélo à l'office de tourisme Remiremont Plombières. Vous pouvez découvrir la voie verte des Hauts-de-Vosges, arpenter les sentiers VTT de la destination le temps d'une journée. L'office de tourisme met à votre disposition sa flotte de VTC et VTT avec ou sans assistance électrique. La location est possible à Remiremont Centre, au stade VTT et au Val d'Ajol, à la maison de la randonnée. Et voilà pour donc la location de VTT. Mais sachez qu'il y aura un rendez-vous important, et oui, une journée festive en famille, entre amis. Ce sera à la fête du village du syndicat, samedi 11 juillet, City Stade. Alors, au programme dès 11h, marché de producteurs et d'artisans locaux, animation, démonstration sportive, stand associatif, jeux pour petits et grands, restauration sur place avec buvette, grillade et food trucks. Et pour clôturer la journée, concert en soirée et grand feu d'artifice, manifestation conviviale qui soutient l'école et les associations du territoire le 11 juillet au syndicat pour la première fête du village. Sachez qu'il y a Bien Vivre Sondage, partage, diagnostic santé, sport adapté, théâtre, médiation familiale, aide numérique, sécurité routière, alimentation, dernier secours, directive anticipée, atelier gratuit de mai à novembre. Demandez le programme sur place ou par courriel à santépublique@paysderemiremont.fr, par téléphone au 07 57 46 10 76. Et puis Vianney sera en tournée, alors ce sera le 2 avril 2027. On n'y est pas, mais il faut y penser dès maintenant. L'association Calas 85 Délois organise ce déplacement en bus pour ce concert. Le tarif plus billet catégorie 1, 86€ par personne. Départ Délois devant l'église à 17h et d'Épinal face au garage Renault à 17h15. Alors réservation association Classe 85 06 45 37 65 13 ou 22 rue Le Duc 88 510 à Élois. Puisque je vous donne des rendez-vous très lointains, le rencard sous le pont des Perrets à Saint-Nabor les 29 et 30 août pour un voyage artistique et buvette restauration.
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14: Approchez, sentinelle du bastion. Laissez derrière vous les neiges sanglantes de l'Extrême-Orient et l'aura glacée de Vanyadara. Aujourd'hui, l'archive nous plonge dans la touffeur écrasante et morbide du Kivu. Là-bas, sous des brumes éternelles qui étouffent des montagnes autrefois sacrées, la forêt ne chante plus. Elle agonise. Elle hurle sous les dents de fer et d'acier des excavatrices. Nous descendons dans une plaie ouverte de boue et de métal, un berceau de vie devenu un charnier industriel. Dans cet enfer vert et gris, une ombre colossale refuse de ployer. Voici l'histoire de Coltamore, le colosse des terres électriques. Les scientifiques le nomment Gorilla Beringei Graori, le gorille de Graor. Dans nos archives, il est le rempart de la terre éventrée. Coltamore n'était autrefois qu'un patriarche, un immense primate veillant avec calme sur les dernières lignées de son clan. Mais, face à la destruction, il n'a pas fui. Témoin de la mort des siens, il a plongé ses mains massives dans la terre corrompue de son royaume brisé. Au lieu de périr, il a absorbé le poison. Observez ce titan. Sa fourrure d'ébène n'est plus faite de simples poils. Elle s'est figée en épaisses plaques de minerais noirs, bruts et conducteurs. Ses muscles colossaux sont saturés par l'énergie statique des veines terrestres qu'on lui arrache. Il ne marche plus, il s'enracine. Chaque coup porté contre son armure ne le blesse pas. Il recharge sa fureur. Il est devenu une batterie vivante, une force de la nature crépitante d'arc électrique, l'incarnation d'une jungle qu'on dépaisse. Mais arrachez le mythe et vous trouverez une vérité biologique qui pèse des centaines de kilos, aujourd'hui condamné à l'exil sur ses propres terres. Le gorille de Grauer est le plus grand de tous les primates. Une merveille de l'évolution, un colosse pacifique conçu pour régner sur les forêts tropicales de basse altitude. Avec un régime principalement herbivore, cet ingénieur des écosystèmes façonne son environnement, dispersant les graines et ouvrant des clairières vitales pour la survie d'innombrables autres espèces. Ses mains, capables de broyer des branches épaisses comme des os, sont d'une délicatesse absolue lorsqu'il s'agit de s'occuper de sa descendance ou d'éplucher patiemment une tige de bambou. Pourtant, ce géant majestueux a vu 80% de ses frères être rayés de la carte en seulement 2 décennies. Un massacre silencieux, loin de nos yeux, mais directement relié à nos mains. Sous les pieds de coltan mort dormait un trésor maudit, le coltan. Ce minerai, indispensable pour condenser l'énergie, est le cœur palpitant de notre monde moderne. L'homme n'a pas vu la forêt du Kivu comme un sanctuaire de biodiversité, mais comme une mine à ciel ouvert, pour alimenter les batteries de nos téléphones, de nos ordinateurs et de nos circuits lointains, on a éventré la terre de coltan mort. Son habitat a été rasé, morcelé, pollué. Et avec les mines clandestines sont venus le braconnage, la misère et le sang. Les gorilles de Grauer ne meurent pas seulement de la perte de leur forêt. Ils tombent sous les balles de ceux qui ont faim ou qui nettoient les filons noirs. Coltan mort n'est pas un prédateur cruel. Il est une conséquence directe de notre cupidité technologique. S'il s'érige aujourd'hui en mur infranchissable, c'est parce qu'il n'y a plus nulle part où aller ou reculer. Vanyadara luttait contre le froid d'un monde sans empathie. Coltan mort, lui, se dresse contre l'appétit insatiable de notre frénésie numérique. Il est le dernier souffle de la jungle, pétrifié dans le métal qu'on lui vole. Dans vos poches, au creux de vos paumes, vous portez un fragment de sa douleur. Chaque écran qui s'allume porte l'ombre du colosse. Je suis Coltan mort, le colosse des terres électriques. Sentinelle, continuerez-vous de regarder aveuglément vos écrans sur les ruines de mon royaume, ou m'aiderez-vous à défendre les dernières racines d'une terre éventrée avant que le silence ne soit définitif? Le silence n'est pas une absence, c'est un cri que l'on n'entend plus. Ici, à Nicolaris. Bienvenue dans l'archive, là où battent encore les cœurs des gardiens oubliés de notre terre.

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1: Les records d'altitude des avions ont croisé des oies cendrées à 8155 mètres au-dessus de l'Himalaya. Vous me direz qu'elles emportent leur air avec elles dans leur poche à air, mais c'est tout de même beaucoup. Puis vient le Gypaète, 7625 mètres, toujours au-dessus de l'Himalaya. Cette hauteur lui permet d'embrasser davantage de paysages, donc d'espérer trouver plus de carcasses pour se nourrir. Mais que venaient faire les choucas, corbeaux de montagne et les colverts de braves canards à 6400 mètres où on les a rencontrés? N'oublions pas de citer cette alouette tibétaine qui chante à plein gosier par 4575 mètres d'altitude. Quand ils migrent, les oiseaux se contentent d'altitudes plus modestes. Le vanneau à 2400 mètres, le martinet à 1800, le ramier autour de 2000. Les oies et les canards, en vol migratoire normal, se promènent autour de 600 mètres. Les étourneaux un peu plus bas. Et notre gentille bergeronnette à 60 mètres au-dessus du sol. Pour les records de distance, les champions sont évidemment le pluvier doré et le courlis d'Alaska qui couvrent plus de 3500 km sans escale en 35 heures, soit 93 km/h de moyenne, en donnant 2 à 4 battements d'ailes par seconde. Mais les alouettes, les bergeronnettes, les pigrièches, les fauvettes, les grives, les mésanges et beaucoup d'autres font des étapes sans se poser de 350 à 650 km. Le record étant détenu pour les oiseaux de cette taille par le martinet, le nôtre, qui parcourt couramment ses 1000 km par jour, soit le trajet Paris-Bordeaux-Marseille quand il veut aller à la recherche du beau temps. Terminons ce panorama sportif du monde animal avec la natation. Record absolu de vitesse chez les poissons, 70 km/h réussi par le thon rouge, celui que nous mangeons. Le requin bleu, quand il veut, lui, nous manger, atteint 65 km/h, battant d'une longueur l'espadon, 64 km/h. Dans nos rivières, le brochet, 37 km/h, l'emporte sur la truite, 8 km/h seulement. Chez les cétacés, mammifères marins, le terrible orque épolaire, le tueur de baleines, attaque à 64 km/h. Comme le grand rorqual bleu, la plus grosse bête du monde et de tous les temps, ne fait que du 37. Et la baleine du 17, ils ont peu de chances de lui échapper. Le dauphin, lui, est un des plus rapides, puisqu'il nage à 60 km/h quand il joue à dépasser un bateau. Et un mammifère marin, ça plonge, mieux que l'hippopotame qui pourtant descend à moins 10 mètres. Le record appartient toujours à un cachalot qu'on a trouvé à 1355 mètres de la surface, coincé par un câble sous-marin. Une baleine harponnée peut plonger jusqu'à 900 mètres. Et un phoque, que l'on suivait avec des instruments électroniques, est descendu jusqu'à 600 mètres. Et ils sautent aussi, ces braves cétacés. L'orque épolaire bondit 6 mètres au-dessus de l'eau, comme le dauphin. mais le record de saut est détenu par un poisson, le requin macpe qu'on a vu bondir à 7,50 m. Reste enfin les records de durée en plongée. Chez les animaux terrestres, la médaille d'or revient à une tortue verte qui a tenu 6 heures sous l'eau, au lieu des 15 à 20 minutes qu'elle y passe habituellement. Curieusement, la médaille d'argent récompense deux oiseaux, le guillemot et l'éider, 7 à 9 minutes. Le record pour un chien étant de 4 minutes et demie. Mais comment expliquer que les grands cétacés, qui sont des mammifères, après tout, puissent descendre si profond et donc rester plus de 15 minutes sous l'eau sans problème? La réponse est dans leur système circulatoire. Quand ils arrêtent de respirer, le sang continue à alimenter leur cerveau. Par contre, comment résiste-t-il aux pressions effroyables qui règnent à ces profondeurs? Ça, on ne l'a pas encore compris.
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